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1: Extrait du célèbre opéra La vie quotidienne. Voici l'air fameux entre tous, l'air de la bêtise.

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0: a New York, né, New York, comment est-ce que c'est là, l'aéroport de La Guardia. La Guardia,
1: Je pense qu'il n'a jamais skié
0: un
1: là,
0: des
1: mais
0: aéroports de New York.
1: bon.
0: Et on est là, et les douanes, des jardins pourtant, hein, les
1: Ah
0: douanes
1: oui, rien n'avait là, vos
0: en
1: hein.
0: Amérique ne pouvaient rien apporter d'ammonie et à boire, je ne sais pas, mais ammonie on ne pouvait. Et nous voilà arrivés, ça c'est un épisode que les jaunes, hein, nos 3-4 jaunes, là, on est là, et mais j'avais pris. Geste gourmand et gelato de. J'avais pris un gros paquet de pommes, de bonnes pommes dans mon oiseau.
1: Allez,
0: Hein? Mais oui, hein, on avait
1: pour
0: faim parce que les 14 heures de vol
1: oui,
0: qu'on
1: quand
0: avait
1: même,
0: eu,
1: oui. Il y avait à boire, mais il y avait une harmonie dans
0: si
1: l'avion.
0: on
1: Assez
0: était dans
1: quand même.
0: l'avion, on a eu deux repas, hein, déjà tout dans le menu, on avait des repas comme à vous beefsteak et tout le bazar et tout ce qu'il faut. Mais. C'était pour le deuxième avion, hein, parce que de New York, on conduit jusqu'à Milwaukee. Hein. On arrive à la douane et je me veux quoi, le tof, là. Hein. Ah, et la douanière, elle rawait mes poumes, elle dit par ici. Je dis non, non, non.
1: Non, mais...
0: Là, c'est dans mes. Là-dessus, on a pris chacun non, non, et on a muni de valeille. C'était vos plans d'air. Malheureusement, et ça, le vieux homme qui est à côté de nous, il braille, tu sais bien pourquoi.
1: Ben non.
0: C'est eux, on Ardennais, ou hein, on sait ainsi que fieuf, c'est jambon d'Ardenne. Il vient bien emballé, hein, bien emballé, tout ce qu'il faut, on voudra plus à faire quelque chose de ça. Hein, jambon d'Ardenne pour offrir à ce parrain.
1: Aïe.
0: Et là, les douanières l'y a pris, rien à
1: Pas
0: faire.
1: fini.
0: Combien est-ce qu'il peut payer tout ça? Rien à faire, c'est d'être et une moucherenée en Amérique. Non, déjà, le vieux homme, comment il est ennuyeux d'être abandonné, finalement,
1: Bah
0: c'est
1: oui.
0: bien cadeau. Hein? Et pour ça, les Américains, ils jouent une année, il y aura une autre histoire
1: Il
0: après
1: sonnait au gino, hein, pour
0: pour
1: ça.
0: les retours. Mais ça fait voilà. Et nous voilà donc ce que c'est après l'épisode new-yorkais, eh bien, on reprend l'avion et voyage à Milwaukee. Hein, Milwaukee, c'est la plus grande ville de Wisconsin. La capitale de Wisconsin, c'est Madison. Hein, on filme là, hein, sur comment est-ce que c'est ça, sur la route de Madison.
1: Oui, on a
0: Hein,
1: fait un sud,
0: ça, hein?
1: oui, tu penses, oui. Hein.
0: Et donc, nous autres, donc, c'est Milwaukee, je ne sais pas, 3, 4, 5 km de où est-ce qu'on arrive, Green Bay, hein, parce que la ville où tous les Wallons sont installés, elle s'appelle Green Bay, Baie Verte.
2: 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Et vos chantreaux, et vos riros et wallons. 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Il y aurait tôt Alain Baume, lui aussi, un grand scrigeux, mais tôt en amusette. Causant d'amusette, vous pourrez rire à vos Bernard Van Veyck, les plus wallons des flamands. J'y serai là et tôt, et à vous autres, pour vous faire passer un bon moment.

0: 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Mais il y en a comme moi à savoir nos jargons, et nos frontons pour le faire raviquer à vous vos les 27 mai qui vint. 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
1: Et le wallon, réservoir de mots de la langue française savoureux et pétillant. Le wallon, ce champagne continuel du langage, cet esprit qui ne se prend jamais au sérieux, et que les snobinards de service regardent du haut de leur grandeur avec leur langue pointue et pharmaceutique de discours académique. Si Louis XIV s'était installé à Namur, toute la France parlerait le wallon de Namur. Le français, c'est un patois qui a réussi, qui s'est imposé au hit parade des langues et qui, par ailleurs, s'il ne se défend pas, finira par se faire manger par l'anglais. Une chanson, c'est peu de choses, mais ça peut y faire pour la langue. Le wallon, c'est le langage naïf et doux qui nous vient de nos mères, de nos premiers amis du village natal. C'est un langage qui supplée aux lacunes du beau parler et qui a toujours un mot spirituel à mettre là où défaillent les dictionnaires. Le wallon, dans ses différences, c'est l'originalité d'une région qui refuse de mettre l'uniforme, d'être copie conforme, duplicata. C'est un certain tour d'esprit aussi ancien que les outils de silex. Le wallon, c'est le latin venu à pied du fond des âges.
0: Voilà, médiens, j'espère que vous avez bien plein. Nous arrivons déjà au coron de notre émission. Et j'ai eu bien de plaisir à vous causer VC wallon. Et j'espère qu'on s'y reverrait le coup qui vint, en ratindant ni revenant, d'y causer, rire et chanter wallon.

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2: Yeah!
3: Notre petite goutte de poésie évoque avec le poète contemporain Emmanuel Edoux l'annonce de la Pâque. Le parcours d'Emmanuel Edoux est un peu particulier en réalité. Il fut courtier en marchandises avant de devenir professeur de civilisation biblique et puis il choisit un beau jour de rejoindre la fraternelle communauté des poètes. Selon Emmanuel Edoux, il reste quelques heures par jour ou par nuit où l'on peut être enfin soi-même avec les autres. Mais ce temps durement préservé, Emmanuel Edoux ne peut pas le consacrer à l'élaboration et à l'illustration d'un nouvel art poétique. Il sait que d'autres réalités sont bien plus cruciales. Les persécutions raciales, la misère des pays sous-développés, le mépris dans lequel l'homme est souvent tenu, l'obligation pour certains de se taire ou de parler en fonction de ce que l'on a leur intime de dire. Emmanuel Edoux, dans ses longues chroniques en vers, ou plutôt en versets, de la tour de feu, c'est le titre de son recueil de poèmes, dénonce les offenses faites à l'homme partout dans le monde. Il salue ses amis de la tour, les camarades de la vie plus secrète et plus précieuse, dit-il, et il rappelle ardemment les préceptes d'une éthique fondée sur la foi en l'homme. Il s'inspire toujours des grandes prophéties bibliques néanmoins, émaillant volontiers son propos de citation de l'Écriture, se réclamant du grand message d'Israël, dans lequel il voit pour tous les hommes au-delà de tous les déserts du cœur et de l'espace, l'annonce de la Pâque, d'espèce de terre promise, si longtemps attendue. Le voici dans un de ses recueils de poésie, Première Litanie, sur précisément cette réflexion et ce dialogue intérieur annonçant la Pâque, ce moment important où l'homme communie avec le meilleur de lui-même et son attente profonde.
4: Cet été-là, je montais tous les mercredis à Paris. Comme j'avais cheminé les chemins de cet autre désert, qui a été pour le cœur d'Israël, le cœur des hommes et des peuples de l'exil. J'ai cheminé les chemins de la Galilée, de la Décapole, de la Samarie et de la Judée, au temps du procurateur Ponce Pilate. Je me suis assis dans les synagogues de Chorazin, de Bethsaïda, de Capharnaüm, jusqu'à ce que j'aie acquis la certitude que Jésus était un homme d'Israël. Le figuier est mon témoin. Et que son enseignement est un enseignement d'Israël. Le sermon sur la montagne est mon témoin. C'est pourquoi maintenant encore, alors que tant d'années se sont enfuies, lorsque je reprends parfois un train de nuit, alors que tous dorment autour de moi, alors que mon corps s'est assoupi, alors que mes yeux se sont appesantis, je sais que mon âme veille et parcourt les chemins de Moïse, notre maître, l'homme de Dieu, les chemins de Jésus et les chemins de Mahomet, les chemins du Bouddha et les chemins de Socrate. Tous ces chemins qui ont été sur la face périssable de l'espace et qui sont désormais sur la face éternelle du temps.

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0: Chris Deluxe nous sort un premier album, Kitchen Cuisine. Un album tout frais, tout chaud, à peine sorti du four. Un premier gâteau qui a pour nom donc Kitchen Cuisine. Un album à la pochette joliment dérisoire qu'on dirait sorti d'un catalogue du Salon des Arts Ménagers de Charleroi des années 60 et où trône fièrement un aspirateur, un frigo, un lampadaire et un tabouret au look délicieusement ringard. Mais croyez-moi, c'est voulu. Lys Deluxe, mais qui c'est cela ? Lys Deluxe nous vient de Lyon, de la région de Montluel, dessine pour les férus de géographie locale. On les avait déjà repérés, nos quatre zigotos, quand ils avaient sorti en 2010 un premier 45 tours. Mais attention, un premier 45 tours, un vrai, en plastique noir et tout et tout. Il s'intitulait « Sur le dance floor », un morceau que vous entendrez dans une autre séquence qui est consacrée à ce groupe. Et on avait déjà remarqué le petit côté fêlé des 60s du groupe, si vous voyez ce que je veux dire. Et avec le temps, 3 ans plus tard, ça ne s'est pas arrangé, pour notre plus grand plaisir d'ailleurs, puisqu'ils viennent de nous sortir un album 14 titres, un vrai, avec des chansons aussi ludiques que sympathiques, et mode de rien, ils assurent nos petits Lyonnais. On leur fait le crédit de la conviction. Nous sommes convaincus qu'ils ont du cœur au ventre et de l'énergie à revendre. Ils aiment la musique et avec tout ce qui leur tombe sous la main, ils font du bruit et ça marche. Joujou du premier âge, ils font du bruit, orgue de pacotille avec des touches qui marchent, mais pas toutes, mais aussi de vrais instruments quand même. Enfin, si on veut, ukulélé, banjo, guitare, clavier et percussion, mais encore. Alors là, c'est sûr qu'on succombe au charme d'une voix. Une voix mutine, et de textes francophones aussi malins et marrants. Sans oublier une version astucieusement décalée de National 7 de Charles Trenet, que vous entendrez pour clôturer ce billet, c'est un petit bijou. Et aussi, la participation de Michael Furnon de Mickey 3D, qui les aime beaucoup, sur le morceau « Un petit effort » que vous entendrez, que vous avez entendu, dans un billet parallèle. Les trois gaillards du groupe ont nom Philippe Bergeron, Franck Prosperi et Patrick Lorino, tous multi-instrumentistes avec un faible pour le banjo et le ukulélé. Mais le coup de chapeau, nous l'adresserons à Bénédicte Bourdier, la femme orchestre du groupe qui pose sur la photo en nunuche délurée, faussement ingénue et sortie d'un album photo d'un autre siècle. Non contente de signer tous les textes, amusant à souhait, elle a conçu la maquette et les illustrations de l'album, où l'on retrouve des lampadaires, fauteuils, cadres, trophées de chasse et autres horloges à coucou qui devaient faire la gloire des salles à manger du français moyen au sortir de la dernière guerre. Bref, on prend bien du plaisir avec cet album faussement ringard et astucieusement moderne, dont les musiques sont dues au talent des 4 membres du groupe. Dans Marco Pantani, l'extrait que vous allez entendre dans quelques instants, Marco Pantani, vous le savez, c'est ce cycliste italien qui est décédé prématurément des suites d'overdose. Le groupe s'est évidemment souvenu de cet épisode de la vie d'un homme écourté par une absorption massive de produits illicites. Exemple à ne pas suivre par un certain Laurent, dont le nom n'est pas choisi par hasard, qui ne marche plus dans la combine, qui a décidé de rependre son vélo au clou. C'est que chat échaudé, et vous connaissez la suite. Alors Lyon est sur la route des vacances. Quoi de plus normal que nos petits Lyonnais rendent hommage à celui qui a popularisé la Nationale 7, qui traverse leur belle ville, le grand Charles Trenet. Alors on vous laisse une dernière fois avec Lys Deluxe, ces rutilants Lyonnais qui ont le charme de Lys et le luxe de la dérision. Lys Deluxe et leur album Kitchen Cuisine, ça vaut la peine d'être découvert. Un album autoproduit et vous pourrez le télécharger sur www.lysdeluxe.com.
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Tu vas bien nous chanter une chanson. C'est le titre que vous venez d'entendre. Il est signé Liz Sheryl et il est extrait de son spectacle-concert. Il est arrivé quelque chose qu'elle donne à la rue des Deux Arts à Paris depuis plusieurs semaines à présent. Son premier spectacle, une mélodie à deux balles, c'est deux chances de vous en coller une dans la tête et elle ne fait pas dans le cours pour le titre de ses spectacles. Eh bien, ça a tenu l'affiche pendant 4 ans, s'il vous plaît. C'est pas banal. Alors, comme elle réussit bien, Liz Sheryl, la petite sœur de Jeanne Sheryl, que vous connaissez par ailleurs, elle l'a remis le couvert. Mais faites bien attention, si Liz venait à s'approcher de vos oreilles pour vous susurrer des mots doux, restez toujours sur vos gardes, hein, car on ne sait jamais si ses lèvres rouges vont doucement vous embrasser la joue ou vous mordre jusqu'au sang. Et oui, la personnalité de cet artiste est telle qu'il lui suffit parfois d'un mot pour déraper dans des sphères aussi surprenantes que dangereuses. Un concert haut en couleur que ce Il est arrivé quelque chose est riche en émotions pour quiconque aime les chansons à la folie, mais à la folie furieuse. Deuxième spectacle donc de Liz Sheryl, Il est arrivé quelque chose. Voici le deuxième extrait, La Caboche. Non, sans vous avoir précisé que Liz Sheryl s'est entourée des meilleurs, puisqu'elle était avec Alexis Hachka, l'auteur de la chanson La Maison Ronchonchon, que vous avez certainement déjà entendu sur notre antenne, plus particulièrement sur Farniente, avec l'album Les Affranchis d'Alexis Hachka, et qu'elle a fait son apparition aussi dans le clip de la chanson Les Affranchis. En 2009 aussi, elle a participé à la création d'un spectacle pour enfants de Nicolas Berton, Hector Le Facteur, comme musicienne, car Liz Sheryl est à la fois accordéoniste, claviériste, flûtiste et aussi chanteuse. Et si je vous dis qu'elle a fait aussi partie du spectacle Femmes à bretelles, un spectacle collectif autour des femmes et de l'accordéon, vous voyez que la personnalité de Liz Sheryl a de quoi étonner et qu'elle est vraiment pas banale. Retenez le titre de son spectacle, de son album, Il est arrivé quelque chose, Liz Sheryl.

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0: Notre petite goutte de poésie s'intéresse cette semaine à l'œuvre du poète Charles Péguy, qui figure parmi les destins exceptionnels de la poésie. Charles Péguy est né à Orléans le 7 janvier 1873. Ses origines sont modestes. Son père menuisier était d'ascendance paysanne. Il devait mourir d'ailleurs peu de temps après la naissance de son fils. Et sa mère subvenait aux besoins de la famille en rempaillant des chaises. Au lycée La Canale, puis dans la cour rose de Sainte-Barbe, il goûte les joies de l'esprit et d'infrangibles amitiés, tandis qu'à l'école normale supérieure, il s'enthousiasme pour le socialisme utopique de Jaurès. Dreyfusiste, le jeune intellectuel se lance dans l'action. Rompant avec le socialisme officiel, il fonde les Cahiers de la Quinzaine, revue indépendante dont il est le principal rédacteur. Après une certaine période et avec une totale droiture, il part en guerre contre toutes les déloyautés, contre les intrigues, contre les petitesses, les mesquineries. Cette intégrité de caractère lui fera retrouver la foi de son enfance, même s'il ne lui a pas été donné de passer le seuil de l'église. Le 5 septembre 1914, le lieutenant Péguy mourait au combat. Parmi ses œuvres poétiques, on retiendra le mystère de la charité de Jeanne d'Arc, le mystère des saints innocents, la tapisserie de Sainte-Geneviève, la tapisserie de Notre-Dame, Ève, et puis le porche du mystère de la seconde vertu, d'où j'ai extrait le poème intitulé « La petite espérance ».
1: La petite espérance s'avance entre ses deux grandes sœurs et on ne prend seulement pas garde à elle. Sur le chemin du salut, sur le chemin charnel, sur le chemin raboteux du salut, sur la route interminable, sur la route entre ses deux sœurs, la petite espérance s'avance. Entre ses deux grandes sœurs, celle qui est mariée et celle qui est mère. Et l'on a d'attention, le peuple chrétien n'a d'attention que pour les deux grandes sœurs, la première et la dernière, qui vont au plus pressé, au temps présent, à l'instant momentané qui passe. Le peuple chrétien ne voit que les deux grandes sœurs, n'a de regard que pour les deux grandes sœurs, celle qui est à droite et celle qui est à gauche. Et il ne voit quasiment pas celle qui est au milieu, la petite, celle qui va encore à l'école et qui marche, perdue dans les jupes de ses sœurs. Et il croit volontiers que ce sont les deux grandes qui traînent la petite par la main, au milieu, entre elles deux, pour lui faire faire ce chemin raboteux du salut. Les aveugles qui ne voient pas au contraire, que c'est celle au milieu qui entraîne ses grandes sœurs, et que sans elle, elle ne serait rien. Que deux femmes déjà âgées, deux femmes d'un certain âge, fripées par la vie. C'est elle, cette petite, qui entraîne tout. Car la foi ne voit que ce qui est, et elle, elle voit ce qui sera. La charité n'aime que ce qui est, et elle, elle aime ce qui sera. La foi voit ce qui est, dans le temps et dans l'éternité. L'espérance voit ce qui sera, dans le temps et pour l'éternité.
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Le groupe s'appelle Luca Pop Music et l'Extra Playing, le roi d'Agobert. Un vent souffle violemment sur le rock français et il balaye tout sur son passage. Voici un hippie qui ne vous laissera pas indifférent. On est loin de la variété et des chanteurs qui nous exposent leur quotidien en nous narrant le café du matin et la sieste de l'après-midi. Avec ce trio, la sieste est remise nécessairement à plus tard. Très profondément influencé par le rock américain, Rage Against the Machine, Red Hot ou Nirvana, Luca Pop Music ne renie pourtant pas ses origines en assumant des textes en français. Écoutez Le Roi d'Agobert, vous en serait bluffé. Des textes engagés, portés par un chant énergique, sur des sections rythmiques rageuses avec des guitares aux riffs assassins, voici ce qu'est Luca Pop Music. À mi-chemin entre le rock et le hip-hop, vous allez en avoir un exemplaire avec le morceau qui va suivre, New World, par rapport à Monsieur de La Fontaine. Eh bien, à mi-chemin donc entre le rock et le hip-hop, ces gars frappent très fort et sans complexe pour le plus grand bonheur de nos oreilles. Voici donc Luca, le roi d'Agobert, et le morceau que vous allez entendre, New World.

Et voici Marcel et son orchestre, un double album intitulé « Dans la joie jusqu'au cou ». Tous les coups sont permis et vous écrirez « coup » d'une manière différente, suivant la première ou la deuxième phrase. Dernier album et tournée d'adieu. Enfin, qui disent les Marcel, hein, puisqu'ils sont sept sur scène, ils sont originaires du Pas-de-Calais, ils font de la pop, du ska, du rock, du punk. Depuis 1980, ils ont 9 albums studio à leur actif et 2 live, excusez du peu. Et ils se sont dit, bah oui, que le temps était venu peut-être de mettre un terme à la belle aventure après 20 ans d'activité, oserais-je dire d'activisme, l'un des plus grands groupes de punk français met fin à une immense carrière. Marcel et son orchestre mêlent un punk rock aux mélodies entraînantes, jouées au trombone, à la trompette, au saxo, tout en faisant ressortir des effets techniques et festifs. Ils sont à l'aise aussi bien dans les chansons revendicatives que les textes joyeux, amusants, corrosifs aussi, voire politiques carrément. On se souvient qu'ils ont soutenu les salariés de Metal Europe contre leur patron pour éviter la disparition de leur entreprise et qu'ils ont donné plusieurs concerts gratuits, dont un fameux à Liévin dans le nord de la France. Leur volonté artistique s'exprime dans le triptyque danse, déconne et dénonce. Paroles totalement déjantées qui racontent leurs escapades dans le nord de la France en hommage à leur région d'origine et mépris pour les formules Yaka, Faucon, Confer, leur fameuse chanson « Arrête ton crin-crin ». Eh oui, un des ambassadeurs marquants du nord du Pas-de-Calais s'appelle Marcel et son orchestre, vous l'avez deviné. Et puis voilà, ce qui devait arriver arriva. Tout projet vivant, ben, un jour ou l'autre, ben, meurt. Et le 23 novembre 2011, Mouloud, le leader du groupe, chanteur, annonce la séparation du groupe pour 2012 après une tournée d'adieu. C'est la tournée d'adieu qu'ils commencent à partir de maintenant, puisque leur album vient de sortir le 30 janvier, mais on sait que Marcel et son orchestre sont de grands farceurs. Alors cette tournée d'adieu est-elle du bidon ? Ben, l'avenir nous le dira. En attendant, vous les avez entendus dans Cerf-Volant, les voici dans le single de leur album, Le Chômage. Et oui, en route avec les Marcel.

0: Notre petite goutte de poésie tombe dans l'univers vaste et multiple de Charles Baudelaire, et plus particulièrement de sa poésie qui a été mise en musique par des grands noms de la chanson française, entre autres, bien entendu, Léo Ferré. Charles Baudelaire, qui est né en 1821 et qui est mort en 1867, aura eu une bien courte existence, marquée de la malédiction. Enfant déjà, solitaire et révolté, puis jeune homme, mal aimé, mais écrivain de génie, Charles Baudelaire a eu une vie qui n'a pas toujours été fort comprise par ses contemporains, c'est le moins que l'on puisse en dire. Et du point de vue de l'écriture, plus dans l'audace de la forme, c'est du côté de l'inspiration proprement dite qu'il faut chercher l'originalité et l'innovation baudelairienne. Comme tous les poètes de son temps, Baudelaire est profondément marqué par le romantisme, dont il conserve la plupart des thèmes récurrents. La mort et l'attrait pour le morbide, la malédiction du poète, le spleen, les vicissitudes de l'amour et le goût du voyage et des espaces inconnus. Mais alors que le romantisme s'appuie sur une exaltation de la nature, se traduisant par la fameuse relation nature-état d'âme, Baudelaire propose une esthétique beaucoup plus ramassée, dégraissée de toute digression lyrique, puisante au cœur même de la réalité le plus souvent citadine, et une véritable recherche introspective. Le voici dans l'invitation au voyage qui fut mis en musique par Léo Ferré. Léo Ferré, évidemment, c'est le grand poète que nous connaissons, le premier d'ailleurs auteur de chansons à avoir été admis dès 1962 dans la prestigieuse collection Poètes d'aujourd'hui dirigée et publiée par Pierre Segers, et qui affirmait avec obstination que la poésie devait être portée sur les pianos du cœur et les violons de l'âme. Aussi, en marge de son propre univers poétique, mit-il toujours son formidable talent de musicien au service de la poésie des autres. Le voici Léo Ferré dans l'invitation au voyage de Charles Baudelaire, extrait bien entendu des Fleurs du Mal.
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0: Loane nous gratifie d'un second album le lendemain. Loane est une chanteuse, compositrice, interprète française née à Paris en 1978 et qui n'a rien à voir avec sa presque homonyme Loana. Non, c'est une fille super, cette Loane. D'abord, Loane, c'est un prénom d'origine bretonne qui signifie la lumière. Et oui, pas mal. Loane Ratier, de son vrai nom, a été découverte en fait en 2008 au printemps de Bourges avec son single Jamais seule. Elle chantait dans des groupes rock, mais étant passionnée de piano, elle laissait éclater son talent lors des versions piano, sa spécialité au printemps de Bourges ou au café de la danse à Paris. Son genre musical est l'électropop. Et puis, elle édite ses albums sur le prestigieux label Virgin Emi. Ça veut dire que ça n'est quand même pas la première venue. Pianiste émérite dès son plus jeune âge, élevée dans une famille de mélomanes, elle interprète des grands classiques dont Satie et Debussy. Mince. Elle fera ses armes au conservatoire pendant quelques années, une jeunesse placée sous le signe de l'art, puisque, outre la musique, les intérêts de la jeune pianiste se portent également vers le théâtre et la littérature. Elle poursuit en parallèle un cursus universitaire en information et communication qui la pousse jusqu'au diplôme de fin d'études. Influencée par des univers musicaux variés, elle intègre divers groupes et projets électro, folk, pop et compose aussi bien pour la publicité que pour le cinéma. Et puis, comme évoqué il y a un instant, en 2008, elle sort un premier disque chez Virgin, entourée des réalisateurs Fabrice Dumont et Frédéric Fortuny. Après avoir été révélée au Printemps de Bourges et aux Francopholies de 2008, son titre dansé lui vaut d'être élu live de l'année de l'émission Ce soir ou jamais sur France 3. Et en mai 2011, un deuxième album voit le jour, le lendemain, toujours chez Virgin Records. Un opus composé au piano, voyageant entre électronique et chansons pop, acoustique et synthétique, et c'est entre les studios Thursite Records et La Frette qu'elle a réalisé son album en collaboration avec David Stank, un ami de toujours, et Yann Arnaud. Elle s'entoure de Lenny Kravitz, belle référence, avec qui elle partage en duo Save Us sur cet album, ainsi que du chanteur Christophe qui vient prêter ses chœurs sur le dernier titre du disque. Leur collaboration se poursuit à l'occasion du festival littéraire Paris en toutes lettres où Loane est invitée par Christophe et Daniel Darc pour une lecture du Bestiaire de Paris. Et en novembre 2011, elle enregistre avec eux une nouvelle version du titre Bobby en duo. On va d'ailleurs écouter ce morceau très particulier en fin de billet. 2008 donc est une date importante pour cette jeune chanteuse, compositrice, interprète, une des révélations du printemps de Bourges donc. Et elle se fait connaître aux yeux du grand public avec des chansons séduisantes. Elle se produit aussi sur de nombreuses scènes en France. Elle écrit pour la bande originale du court-métrage du Bolognaise, réalisé par Sophie Le Tourneur, un duo aussi avec Polar, des covers des années 60 et 68. Vous voyez qu'elle est très éclectique. En 2009, on la retrouve dans l'écriture de la bande originale du film Neuilly sa mère, grand succès de Gabriel Julien Laferrière. Et en 2009, elle reprend Amour perdu avec Salvatore Adamo dans Le bal des gens bien. Éclectile, n'est-il pas vrai? Pour finir, en 2011, finir, mais ce n'est qu'un commencement, avec Lenny Kravitz et Christophe qui partagent des duos sur son album. Alors, on récapitule. En 2008, sortie de Jamais seul. En 2011, sortie de Le lendemain. Le lendemain de quoi? Mais de son autre album, Pardi Jamais seul. Belle et légère chanson sur l'amour, l'amitié, les sentiments qui mêlent des mélodies modernes et des notes rétro. Alors, elle nous chante les errances d'un certain Bobby, les errances nocturnes d'une jeune femme qui se prénomme Bobby. Bobby, c'est une jeune femme, de fait, qui raconte ses nuits de solitude à plusieurs, de mélancolie larvée et de longues heures passées dans les rues, les clubs et les taxis de Paris. Le refrain semble avoir été écrit pour l'oiseau de nuit Christophe, qui a accepté de réenregistrer le morceau avec Loane, un titre et une interprétation qui sortent vraiment de l'ordinaire. Et auparavant, ce que vous avez entendu au début de ce billet est une chanson qui s'intitule « On s'en fout ». Une chanson sur les malentendus, les incohérences et les bisbrouilles d'un couple qui se cherche sans cesse. Une artiste authentique qui, après nous avoir dit « on s'en fout », nous parle de Bobby. Écoutez l'histoire de cette jeune femme et vous tomberez comme nous sous le charme de cette Loane-là, une chanteuse pas ordinaire, et de son album « Le lendemain ».
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Marie-Amélie Seignier et son album Dans un vertige. Alors, quand on écoute cet album de Marie-Amélie, c'est simplement son prénom qui apparaît sur la pochette. On se dit que chaque chanson est une mini-pièce de théâtre. Elle-même a un passé de comédienne. Et Marie-Amélie, interprète avec conviction ses chansons, une pointe de dérision, d'auto-dérision même. Elle aborde de manière contemporaine des thèmes intemporels, largement inspirés de son histoire et de sa vie personnelle. Et c'est celle de ses proches. Les épreuves de la vie, la légèreté de l'enfance, la mélancolie et l'euphorie, l'amour. Et dans la lignée de ses idoles Jacques Brel ou Barbara, Marie-Amélie emploie des métaphores pour apporter de la profondeur aux paroles des chansons, tout en conservant cette légèreté propre à l'enfance, dont elle s'avoue être particulièrement nostalgique. Pour mettre en valeur la subtilité de ses textes, Marie-Amélie s'appuie sur des mélodies empreintes de fraîcheur et de légèreté. Si les arrangements de ce dernier opus sont très contemporains, le piano et la guitare, instrument éminemment classique, constituent la base musicale de ses chansons. Cette instrumentalisation lui permet de conserver une atmosphère intimiste, en adéquation avec ses textes, et souligne une fois encore son attachement à la variété française brute, de belles qualités héritées des grands noms du passé. On l'a entendu dans Mon joli prince, qui est en fait le deuxième single de cet album, le premier étant Se regarder. La voici dans un deuxième extrait, La vie, ça pique. Et oui, on se rend compte que cette Marie-Amélie-là a des choses à nous dire. Elle nous le dit dans un album Dans un vertige, à consommer avec beaucoup d'affection et de sympathie aussi pour cette interprète à la voix claire, nette et qui a beaucoup, beaucoup d'atouts dans son sac. Bonne découverte donc de cet album Dans un vertige. C'est signé Marie-Amélie, entendez Marie-Amélie Seignier.

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0: notre petite goutte de poésie se répand cette semaine encore dans les eaux fécondes de la poésie belge d'expression française, malheureusement trop méconnue. Nous nous intéresserons aujourd'hui à Charles Van Lerberghe, né en 1861, décédé en 1907, exact contemporain de Maeterlinck et Verhaeren. Face à ces deux monstres sacrés, Charles Van Lerberghe fait figure d'homme infiniment plus réservé, se protégeant du monde en écrivant des contes hors du temps. Et pourtant, le théâtre d'art accueille à Paris son drame, Les Flaireurs, et le recueil La Chanson d'Ève, d'où est extrait Ma sœur la pluie, publié au Mercure de France en 1904. Il est défini comme suit ses ambitions. Mon sujet, c'est le premier réveil, le premier murmure, le premier ravissement devant les choses. Bref, la poésie fait revivre le monde et lui donne une coloration nouvelle. Ma sœur la pluie. Ma sœur la pluie, la belle et tiède pluie d'été, doucement vole, doucement fuit, à travers les airs mouillés. Tout son collier de perles blanches est dans le ciel bleu délié. Chanter les merles, danser les pies, parmi les branches qu'elle plie, danser les fleurs, chanter les nids, tout ce qui vient du ciel est béni. Sur des tapis de fleurs sonores, de l'aurore jusqu'au soir, et du soir jusqu'à l'aurore, elle pleut. Elle pleut encore, autant qu'elle peut pleuvoir. Puis vient le ciel qui essuie, de ses cheveux d'or, les pieds de la pluie. Ma sœur la pluie, la belle et tiède pluie d'été, doucement vole, doucement fuit, à travers les airs mouillés.
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2: Il est midi.
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2: La semaine passée, j'ai été au mariage du petit Léon, le fils du boucher. Il y avait des petites poulettes dans le potage, il y avait des frites, du roast beef au dîner. Il y

mariage de Léon. Heureusement qu'il y avait la bande à Jojo.

0: heureusement qu'il y avait la bande à Jojo pour danser la valse, pour danser le tango.
1: 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Amélie Lefebvre, vous êtes la directrice de l'Office du tourisme situé 21 rue du Pont à Namur depuis une dizaine d'années avec une belle expérience déjà. Alors j'imagine que à côté de ces questions d'accueil, de promotion, de ces services divers que vous rendez au bénéfice des Namurois, au bénéfice des visiteurs, parce que j'imagine que vous avez aussi des Namurois qui viennent vous demander des conseils, ils accueillent des gens de leur famille ou que sais-je, et donc ils peuvent trouver chez vous énormément de ressources. Mais quelles sont vos relations avec les partenaires? Je peux les identifier en disant qu'il y en a qui sont un peu comme vous, des ASBL, qui sont soutenus par la ville de Namur, je pense à la Citadelle évidemment, je pense aussi au parc attractif, au pavillon de la Citadelle, au musée namurois, il y a des musées provinciaux, des musées communaux, et puis alors il y a des privés qui eux attendent aussi peut-être un petit coup de pouce, je pense à l'Oreca, je pense au téléphérique, je pense aussi à l'abbaye Notre-Dame du Vivier qui commence à faire parler d'elle, qui, pas seulement commence d'ailleurs maintenant, je crois que ils sont déjà bien partis. Bref, ces partenaires, vous les réunissez, vous les contactez individuellement. Comment agissez-vous à leur égard?
2: Alors, ce qu'on fait depuis cette année, depuis l'année passée, on a lancé des tables rondes. Donc, on fait des tables rondes par secteur. Donc, on a rassemblé notamment les hébergements, les hôtels. Donc, on les a séparés. On a rassemblé les bateaux. On a rassemblé les attractions. On a rassemblé les événements namurois. On a rassemblé les guides. Et donc, on fait vraiment des tables rondes pour voir comment on avance ensemble dans la promotion de Namur et comment on fait évoluer Namur ensemble. Et récemment, donc c'était le 10 mars, on a aussi rassemblé tout le monde pour expliquer notre plan d'action en 2026, qu'est-ce qu'on va faire, qu'est-ce qu'on va lancer sur base des tables rondes qu'on a fait avec eux précédemment. Et voilà, on relancera donc chaque année des tables rondes par thématique et par secteur et une rencontre partenaire annuelle avec tout le monde.
1: Et vous traitez de la même manière les publics, semi-publics ou privés?
2: Alors effectivement, pour nous, ça n'a aucune importance. L'idée, c'est l'intérêt touristique de l'attraction, du musée, de l'hébergement, de l'hôtel. Donc que ce soit un partenaire privé qui ait beaucoup d'argent ou un petit partenaire public ou un petit partenaire privé qui se lance, tout le monde est logé à la même enseigne. L'intérêt, c'est vraiment la touristicité du lieu. Et donc, c'est vraiment de promouvoir tout le monde sans demander de cotisation, sans faire de différence ou d'octroyer plus de place à un plus gros. Voilà.
1: Vous êtes content du fonctionnement de ces partenariats eux-mêmes? Se rendent-ils compte que l'Office du tourisme joue à leur niveau un rôle essentiel?
2: On essaye de le communiquer autour de ces tables rondes, on essaye de les rassembler. Après, ce n'est pas toujours possible pour tout le monde de venir, évidemment, ça c'est sûr. On est aussi une ASBL de service public, donc on fait face aussi à des coupes budgétaires importantes, comme tout le monde à Namur aujourd'hui. Donc on avance avec ça et on espère et on tient vraiment à toujours pouvoir continuer à offrir ce service gratuitement.
1: J'ai oublié tout à l'heure de mentionner l'association des commerçants. Les commerçants dans une ville, c'est fort important aussi. Donc ils attendent le plus possible de visiteurs, évidemment.
2: Oui, bien sûr. Forcément, le shopping à Namur, ça reste aussi un attrait touristique de la ville. Il y a toute une campagne actuellement qui va avancer avec l'échevine du tourisme, qui est aussi l'échevine des commerces, sur l'ouverture des commerces le dimanche. Il en a déjà beaucoup parlé, donc on espère vraiment que le fait que les commerces ouvrent un peu plus le dimanche, ça va aussi donner matière à amener plus de touristes, à faire en sorte que les gens restent plus aussi dans les hôtels le dimanche soir et prolongent leur séjour à Namur.
1: Oui, alors parlons enfin pour terminer de Namur. Ouverture sur l'international, on l'a évoqué tout à l'heure déjà un peu ensemble, mais cette candidature de Namur ville européenne de la culture 2030, ça n'a pas réussi, mais vous avez fait un travail colossal à plusieurs d'ailleurs, un petit peu dans tous les secteurs. Quelle a été votre participation et comment évaluez-vous les retombées de cette candidature?
2: Alors nous, on a participé beaucoup avec l'ASBL qui coordonnait le projet, donc on a participé participé au niveau de la communication, on a participé au niveau des actions. Voilà, j'ai fait aussi partie un peu de l'OA de la SBL.
1: Vous y croyez vraiment, oui?
2: Ah oui, vraiment, on y croyait. Au début, on s'est dit, c'est un petit peu compliqué parce qu'on rend la candidature très tard. Et au fur et à mesure que les mois avançaient, on y croyait vraiment, vraiment. On est passé vraiment à un cheveu et ça, on a eu le rapport du jury qui le dit aussi. Donc, c'était vraiment pas loin. Oui. On était juste peut-être un peu plus tard dans l'organisation que Leuven, mais c'était pas loin. Et c'est dommage, mais je pense qu'il faut en tirer évidemment les éléments positifs. On a vu un engouement des Namurois, des associations et pas que culturelles, hein, touristiques. Enfin, vraiment un engouement de tout le monde par rapport à cette candidature. Donc, je pense qu'il faut garder cet engouement, continuer à rassembler les gens pour pouvoir sortir des grands projets ensemble voilà, dans les années futures.
1: Et vous avez eu des retombées directes, immédiates, ou maintenant vous en parlez encore
2: On nous en parle encore. La candidature a été médiatisée, en tout cas auprès des Namurois et des Wallons. Tout le monde en a entendu parler, donc ça, on nous en parle régulièrement. C'est encore un peu tôt de dire qu'il y a eu un impact par rapport à cette candidature, puisque la saison touristique, elle commence là, maintenant. Donc, la candidature, on a eu l'annonce que fin septembre, donc la saison va vraiment recommencer maintenant. Donc, on verra ce que va donner cette saison touristique et on verra un peu ce que les gens nous disent. Je ne pense pas que ça ait été encore divulgué à l'international. C'est comme on n'a pas été élu, on n'aura pas cet engouement international qu'on aurait pu avoir. Maintenant, à nous de continuer à travailler, de voir avec Leuven ce qu'on peut faire et d'essayer en tout cas de récupérer une partie de ce public, puisque en 2030, il y aura énormément de gens qui vont venir en Belgique et Leuven n'est qu'à une heure de Namur.
1: Oui, j'ai entendu dire que malgré tous les efforts que vous avez faits, vous êtes donné à corps et âme, peut-on dire, et Laura, qui était la principale coordinatrice, je crois qu'elle a fait un boulot fantastique, mais certains ont dit que l'idée s'était pipée parce que en 2015, c'était Mons qui était capitale européenne de la culture. Donc, il fallait que le balancier revienne vers la Flandre. Vous partagez sa vie ?
2: C'est très difficile à dire. Évidemment, on n'est pas dans la tête du jury. En tout cas, effectivement, Laura et l'équipe ont fait tout ce qu'ils ont pu et ils ont travaillé presque jour et nuit pour arriver à sortir cette candidature dans un délai qui était complètement improbable. On est quand même passé au deuxième tour avec des villes qui étaient quand même concurrentes aussi. Hein. On peut citer Bruges notamment. Donc je pense qu'il faut vraiment en tirer des leçons et puis voir un peu à l'avenir comment vont se passer les candidatures et pourquoi pas réitérer et retenter notre chance plus tard.
1: Oui, c'est un jamais. Voilà, alors on est au déjeuner. Justement, au début d'une saison touristique, vous le disiez il y a quelques instants, quelle stratégie y a-t-il à mettre en place quand on est comme ça à l'aube d'une saison qui s'avère prometteuse quand même, parce que le temps semble de la partie après les quelques grains qu'on a eu pendant l'hiver, mais le soleil revient, les gens ont envie de sortir. Alors, est-ce que vous êtes tenu de motiver davantage vos équipes? Vous avez une stratégie à mettre en place? Comment ça se passe?
2: Alors, du coup, les équipes, elles sont motivées. Franchement, on a de la chance. On est vraiment une chouette équipe. Donc
1: on le sent. Quand on vient ici, on est toujours très bien accueillis.
2: Ah ben voilà, super. Et donc, du coup, oui, évidemment, il y a une stratégie. Cette année, on a décidé de travailler vraiment sur deux publics. Ben, comme on fête nos 30 ans, on va vraiment faire une campagne de promotion sur nos 30 ans. Et on va profiter des 30 ans de l'OTN pour rappeler aux Namurois... Ben, le développement de Namur sur ces 30 années. Franchement, Namur a évolué en 30 ans au niveau touristique et donc on a vraiment envie de raviver des souvenirs, de leur rappeler tous les grands événements qui ont eu lieu pendant ces 30 ans, toutes les infrastructures, l'évolution, vous le disiez tout à l'heure, de la Confluence notamment, qui a été un parking pendant longtemps, qui aujourd'hui est une place magnifique. Donc on va faire une campagne pour rappeler tous ces éléments-là et on va aussi essayer de s'adresser à un public un peu plus jeune, qu'on ne touche pas forcément. On a très peu de gens de 20 à 35 ans qui viennent seuls. Notre public, là, pour l'instant, c'est vraiment les familles, les couples qui n'ont plus d'enfants à charge et les sportifs. Donc là, on va cibler un public un peu plus jeune. On va travailler avec une école de communication là-dessus, justement, pour essayer d'attirer les néerlandophones de 20 à 35 ans. Donc cette année, on va travailler là-dessus, sur les Namurois, donc je l'ai dit, et on va continuer, bien évidemment, notre travail. On collabore beaucoup aussi cette année avec les 5 grandes villes touristiques de Wallonie, pour vraiment dire, en fait, il y a 5 villes, 5 destinations, 5 city trips potentiels, avec vraiment une variété qui est quand même importante entre les villes, et une proximité qui est par contre, elle, assez intéressante, puisqu'on peut relier Namur et Liège en 50 minutes, on peut relier Charleroi et Namur en 40 minutes, donc c'est très facile, par le train, par la voiture, et c'est proche et c'est très varié.
1: Et on a connu par le passé l'opération 7 merveilles de Belgique qui amenait les visiteurs finalement dans cette grande ville. Hein, et nous, on avait le trésor du Godoigny, évidemment, qui est une des merveilles du patrimoine belge, évidemment. Hein. Alors, Amélie, pour terminer, quand on pousse la porte de l'Office du tourisme, on est très bien accueillis, c'est vrai. Il y a des vitrines, il y a des objets, et ça, c'est important peut-être pour les Namurois de se rendre compte qu'ils peuvent faire provision de pas mal de choses intéressantes à remettre à leurs visiteurs, à leurs amis, ou pour eux-mêmes, s'ils font certaines collections, quoi. Bref, il y a un merchandising, comme on dit dans un mauvais français. comment vous développez cet aspect-là aussi des choses ?
2: Alors, ce qui est très important pour nous dans la boutique de l'Office du Tourisme, c'est vraiment de développer des produits locaux. Donc, on essaye vraiment de travailler avec des artisans et des producteurs locaux de la commune. Donc, ou parfois, on s'étend un petit peu sur la province ou sur la Wallonie, mais on ne va pas beaucoup plus loin. L'idée, c'est vraiment de promouvoir du local. Donc, on ne va jamais aller commander des t-shirts en Chine. On ne va jamais aller créer du textile ou faire des parapluies dans le sud de l'Europe ou en Asie. Donc, ça, ce n'est pas du tout notre volonté. C'est vraiment de rester sur des producteurs et des artisans locaux et le plus près possible du centre-ville. Donc, c'est-à-dire qu'on essaye vraiment de rester dans les kilomètres aux alentours et sur le territoire de la commune. Donc si vous voulez trouver un produit local, n'hésitez pas à passer la porte.
1: Voilà, très bien. Mais ben, je pense qu'on a tout dit, Amélie. Merci beaucoup pour votre interview, pour votre sourire aussi. Et c'est vrai, le sourire, c'est fort important quand on entre quelque part et qu'on est accueilli, ça fait beaucoup. Alors, rappelons que l'Office du Tourisme, il est situé 21 rue Dupont, dans un magnifique immeuble qui est celui de la Halle Alcher, qui a passé d'un bureau extraordinaire. Le numéro de téléphone est le 080 24 64 49, hein, c'est bien ça. Et si vous voulez en savoir plus, visitez le site www.visitenamur, mais il n'y a pas de E à visite, hein. Visite, V-I-S-I-T, Namur, en un mot, .eu, et vous saurez tout, et puis vous aurez la chance peut-être de rencontrer la directrice lors de votre passage. Merci Amélie, et bon succès.
2: Merci à vous, bonne journée.
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0: Notre petite goutte de poésie a pour objet cette semaine l'univers, le parcours, mais aussi l'inventivité d'un grand homme qui vécut au XIXe siècle et qui s'appelle Charles Cros. Il est né en 1842 dans l'Aude et décédé à Paris en 1888. Il n'avait hélas même pas 46 ans. Il y a deux personnes en Charles Cros, le scientifique, génial inventeur du prototype du phonographe, et le poète qui fréquenta les Parnassiens et préfigura parfois dans sa poésie le mouvement surréaliste. On pourrait même y ajouter une troisième, voire une quatrième personne, le fantaisiste et l'original. Le plus connu de ses poèmes à ce titre s'intitule « Le hareng sourd ». Déjà célèbre de son temps, ce poème humoristique de 1872 est encore aujourd'hui très connu pour avoir été appris par cœur et récité par des générations d'écoliers. Le poème a pour origine une histoire que Charles Cros raconta un soir à son fils pour le faire dormir. On sait par ailleurs que Charles Cros aimait lire régulièrement ses poèmes en public, aussi bien chez des particuliers que dans des cafés ou cabarets tels que le Chat Noir. On trouve la version originale du hareng sourd dans le recueil de Charles Cros, le coffret de Santal. Je ne vous étonnerai pas, en vous confiant que le poème était dédié à son fils aîné Guy Cros, l'histoire ne dit pas s'il se fût endormi souvent en l'écoutant. Voici le hareng sourd.
1: Il était un grand mur blanc, nu, nu, nu. Contre le mur, une échelle haute, haute, haute. Et par terre, un hareng sort, sec, sec, sec. Il vient, tenant dans ses mains, sale, sale, sale, un marteau lourd, un grand clou, pointu, pointu, pointu, un peloton de ficelle, gros, gros, gros. Alors il monte à l'échelle, haute, haute, haute, et plante le clou pointu, toc, toc, toc, tout en haut du grand mur blanc, nu, nu, nu. Il laisse aller le marteau qui tombe, qui tombe, qui tombe. Attache au clou la ficelle longue, longue, longue. Et au bout, le hareng sort, sec, sec, sec. Il redescend l'échelle, haute, haute, haute. L'emporte avec le marteau, lourd, lourd, lourd. Et puis il s'en va ailleurs, loin, loin, loin. Et depuis, le hareng sort, sec, sec, sec, au bout de cette ficelle longue, longue, longue, très lentement se balance, toujours, toujours, toujours. J'ai composé cette histoire simple, simple, simple, pour mettre en fureur les gens, grave, grave, grave, et amuser les enfants, petit, petit, petit.
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La raison s'en va et l'âme lui demande « Pourquoi tant de sanglots pour cette petite histoire ?» La raison répond «

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1: Il est 14h.
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3: Il est de ces artistes qu'on n'imagine pas voir mourir un jour, tant leur longévité est exceptionnelle. Lynn Renault et Hugo Frey sont de ceux-là. Il y en a d'autres qui semblent voués à une jeunesse éternelle. Ils restent étonnamment jeunes dans notre esprit et on n'imagine pas que le temps puisse avoir quelque emprise sur eux. Et pourtant, sur eux, comme sur tout autre être humain, le temps fait son office. Et on se surprend à constater que ces artistes ne sont plus aussi jeunes qu'ils ne l'étaient en fait dans notre esprit. Parmi eux, un certain Étienne Dao. Savez-vous qu'il vient de fêter cette année, en 2026, son 70e anniversaire ? Dans notre esprit, le dandy pop, issu de la vague du rock rennais du début des années 80, était resté scotché à l'image qu'il dégageait ces années-là, quand il connut le succès avec de grands titres comme « Le grand sommeil de la notte » et « Tombé pour la France »,« Weekend à Rome » et d'autres. Depuis lors, l'artiste a trusté les victoires de la musique, les grands prix de la SACEM et obtenu la grande médaille de la chanson française décernée par l'Académie française, rien de moins. Et encore tout récemment, n'est-il pas devenu chevalier de la Légion d'honneur, sans compter l'écriture et la réalisation du dernier album de Vanessa Paradis, Le Retour des Beaux Jours, sorti le 10 octobre 2025. C'est pour fêter dignement le Dao devenu septuagénaire, sans crier gare, en cette année 2026, qu'Equinox, votre radio découverte, a entrepris de lui dédier 5 émissions en hommage et un sérieux retour sur ces années qui ont fait d'Étienne Dao un nom incontournable de la chanson française.
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3: Notre émission Radioactivité de ce jour reprend la route qui mène à l'itinéraire artistique d'un grand de la pop à la française qui a marqué de son empreinte l'histoire de cette chanson française et qui lui a donné, dans les années 80, ses lettres de noblesse à une époque où le monde musical n'avait d'oreille que pour la pop anglo-saxonne. Cet artiste, cet Étienne Dao, dont on ne dira jamais assez la contribution décisive à l'univers musical francophone. Étienne Dao, l'auteur de la French Touch. Étienne Dao, que les Victoires de la Musique 2018 ont récompensé d'une victoire d'honneur pour l'ensemble de sa carrière. Et cette carrière, elle totalisait, au moment de l'octroi de cette récompense, 40 années de disques et de scènes. Une distinction qui ne signifie nullement, par ailleurs, que l'artiste se mette en retrait d'une quelconque manière de la production et de l'interprétation. Et pour cause, puisqu'en 2018, il sortait avec Blitz son 13e album. Non, c'était plutôt une reconnaissance et un encouragement à poursuivre un parcours riche en nouveautés et en ressourcements. Nous vous avons parlé lors de l'épisode précédent du succès rencontré au milieu des années 80 par des titres comme « Weekend à Rome » et « Tombé pour la France ». Dao y inaugurait un style fait à la fois de décontraction et de classe, d'empathie et de mélancolie, d'harmonie et de recherche de son, traductrice d'émotion. À ce titre, le 3e album de Dao, Pop Satori, sorti en 1986, va faire sensation. À sa sortie, les Inrocuptibles titrent en manchette d'un de leurs magazines « La naissance de la star Dao ». Pop Satori. Pop Satori, c'est la carte postale d'un petit provincial qui arrive à Paris et qui découvre le succès. Son histoire, en somme, lui qui débarquait de sa ville de Rennes et de sa Bretagne et qui se mettait à connaître l'ivresse des grandes scènes de la capitale, dont l'Olympia évidemment. Évoquer Pop Satory, c'est se souvenir de titres comme Épaule Tatou, Paris le Flore, Pop et Jerry, Tombé pour la France, Quelqu'un qui me ressemble, et bien sûr le délicat et sensuel Duel au soleil.

Dans « Duel au soleil », Étienne Dao se plaint de l'effet dévastateur de la lune rousse et du triangle des Bermudes responsable de bien des disparitions. Ce qui est le cas de la femme qu'il aime d'ailleurs, qui est partie entre, comme il le dit dans la chanson, deux surprises parties, lui en est tout surpris, et depuis lors, il fait rimer latitude, solitude et incertitude. Alors, il se prend à rêver de son retour à elle sous la forme d'un duel au soleil, l'occasion d'exprimer ses fantasmes. Je fais un vœu, le feu d'un duel au soleil, je rêve d'un duel avec toi, un duel à lui donner la fièvre d'ailleurs. Le duel ici est amoureux et au terme de la chanson, il en devine l'issue, la femme qu'il aime, qui s'est prise au jeu, se rendra. On l'a dit, avec ce troisième album d'Étienne Dao, Pop Satori, Dao poursuit la progression vers la voie du succès et va poser les premiers jalons de ce que l'on a appelé ou de ce qu'on appellera la Daomania. Cet album, Pop Satori, tire son nom d'un roman de l'écrivain et poète américain Jack Kerouac, celui-là même qui inspira des Tom Waits et des Bob Dylan et qui fut à l'origine de la Beat Generation et des mouvements contestataires des années 60. Il avait publié, Jack Kerouac, en 1966, le roman Satori à Paris, qui raconte l'histoire d'un gars qui revient en Bretagne à la recherche de ses racines, précisément. Et Dao, même s'il mène une vie de succès à Paris, n'oublie pas ses racines bretonnes. On trouve alors dans Pop Satori à la fois la fascination et l'étourdissement, les effets provoqués sur Dao par les illuminations de Rimbaud, ceux des existentialistes, aussi qui était pour Dao le grand mouvement culturel avec les punks français. Et on y trouve des tubes populaires avec des textes remplis de cette fameuse mélancolie, de ce spleen ou de cette saudade qu'il a chanté aussi, par ailleurs, dans cet album Paris ailleurs, qui sortira 5 ans plus tard en 1991 et qui sera son 5e album. Et dans Saudade, et vous allez le découvrir dans un instant, Étienne Dao se sent attiré par une ville, Paris vraisemblablement, qui représente aussi un danger. Il quitte une ville sûre, un endroit où il est chez lui. Il part vers l'inconnu, mais la nostalgie de l'endroit qu'il quitte est bien là. C'est la saudade. La saudade, ce sentiment, ces sensations typiquement portugaises du départ, du regret de ce qui n'est plus. Mais la chanson est aussi à double entendement. Elle se comprend, comme souvent chez Dao, au niveau amoureux. Il quitte aussi le confort de son célibat pour s'aventurer sur la voie de l'amour. Ne regrettera-t-il pas, au-delà de cette aventure, son état initial ? C'est ça, la saudade.

0: Saudade, Étienne Dao. Et parmi les rencontres fondatrices de l'œuvre d'Étienne Dao, il y a les Stinky Toys. Alors que Dao ne chante pas encore, il s'ingénie à faire venir son groupe fétiche à Rennes, histoire de le voir sur scène. Ce moment tracera le début de la route professionnelle d'Étienne. Quelques années plus tard, il aura la même audace en proposant à Jeanne Moreau, à Madame Jeanne Moreau, de monter avec lui le condamné à mort de Jean Genet au cours des années 2010-2011. Le long poème de cet écrivain-poète, Jean Genet, tout à fait contemporain, le condamné à mort est lu par Jeanne Moreau et chanté par Étienne Dao sur une musique d'Hélène Martin. Très original, en effet. Et cette œuvre va donner lieu à une tournée mémorable, ainsi qu'à la sortie d'un album, l'album « Le condamné à mort » de Jean Genet. Le texte de Jean Genet, mais la musique d'Hélène Martin. Et on a là un duo assez sensationnel, Jeanne Moreau, l'ancienne, l'ancêtre presque, et Étienne Dao, le nouveau, le renouveau de la chanson française. Alors, voici de quoi satisfaire votre curiosité. L'épisode intitulé « Divinité punk » vous est servi à présent.
1: Alors là, on retourne chez Vogue, et avec un logo qui devient pop.
2: Oui, c'est le logo des années... La fin des années 70, je crois qu'il a été fait par Sonia Delaunay. Et c'est un album des Stinky Toys. Alors, évidemment, cet album a une histoire parce qu'ils ont fait un concert au Palace auquel ils m'ont invité. Donc, je suis arrivé à Paris. Et quand je suis arrivé dans leur loge, il y a un carton qui est arrivé de la maison Vogue avec des exemplaires, les premiers exemplaires du disque. Et Ellie a sorti ce premier exemplaire et me l'a donné. Donc, voilà. Et c'est le même. C'est toujours cet album pour lequel j'ai vraiment une affection toute particulière, au-delà du fait que ce soit un grand disque, pour moi, c'est aussi un disque avec une belle histoire.
1: La pochette peut-être ?
2: La pochette est toute jaune, il n'y a pas de titre non plus, donc ça peut s'appeler l'album jaune. Peut-être que tous les grands albums ont des couleurs, tout à l'heure c'était l'album orange, là c'est l'album jaune, il y a l'album blanc des Beatles. Et il y a une chanson que j'aime tout particulièrement, que j'avais découvert à Rennes, quand ils sont venus chanter, elle s'appelle « For You ».
1: On a le temps à l'époque.
2: Oui.

0: Et ce genre de musique-là, à l'époque en France, ça devait être très particulier quand même, non ?
1: Oui, c'est très sophistiqué en fait. Leur premier album était très punk, donc tout allait en trombe, très, très rapide, très énervé comme ça. Et puis le deuxième album est vraiment un album de virtuose avec plein de chansons différentes, très mélodiques, très arrangées. C'est vraiment... C'est un groupe qui a été vraiment sous-estimé. Et là, le refrain arrive. Avec ses guitares, géniales, quoi. Larry Kenbaker de Jacques No, un son très très spécial. Un grand disque, quoi, encore.
2: Quand on parle de Rennes, l'enfant, entre guillemets, du pays, c'est quand même Étienne, voilà, c'est quand même... Quand on parle Étienne Daho, on parle Rennes. C'est peut-être, je crois, aussi une fierté pour Rennes, quoi. C'est une fierté pour les Rennais, ouais. Ouais, sans doute, sûr même.
3: Les médias francophones publics vous proposent...
1: Globalement, ça va. Enfin, je veux dire, je ne suis pas de...
3: Daho, fan de pop.
1: Je suis assez...
3: Une émission de Jean-Luc Lehmann et Mathieu Ramsauer.
1: Spontané, je crois, je dis pas mal de choses. Donc voilà. Et puis, bon, il y a des choses qu'on lâche parfois. C'est pour ça que j'aime bien la radio. Et en fait, j'aime bien les choses en live et j'aime bien la radio. Parce que même si on peut remonter en radio, quand on dit des choses, il y a le ton. Et avec le ton, on a le vrai sens des choses.
4: Les femmes à l'attitude punk fascinent Étienne Daho. Elie Medeiros, Brigitte Fontaine et Jeanne Moreau sont ses trois reines de cœur. Entre 76 et 79, Elie Medeiros est la chanteuse du groupe punk parisien Stinky Toys. Daho réalise un rêve. Le 20 décembre 78, il n'en revient pas. Ils sont là, grâce à lui, les Stinky Toys donnent un concert explosif à la salle de la Cité de Rennes. Les Stinky Toys se métamorphoseront, à l'aube des années 80, en Elie et Jacques No, un duo pop électro à grand succès. Avec Daho, ils deviendront aussi les meilleurs amis du monde. Septième épisode de Daho fan de pop avec les divinités punk du chanteur.
0: Donc on va traverser la pièce. Alors là, il y a une très très grande affiche.
1: Oui. En fait, c'est un roman photo qui était paru dans Rock and Folk. C'était l'époque où tout ce qui concernait les Stinky Toys me faisait vraiment rêver. Et j'avais dû découper certainement les pages de ce roman photo dans Rock and Folk. Ça devait être en 70... Je crois qu'il y a la date. Je pense que c'est 77. C'est encadré, c'est très grand. Donc là, il y a la page de garde avec marqué Punk Story, où on voit Elie Medeiros qui boit de la bière, de la Valstar, j'imagine, à l'époque, parce qu'en fait, il demandait de la Valstar quand il faisait les concerts. C'est la consigne, c'est la pire des bières. Et voilà, c'est très beau, je trouve que ça a bien pris sa place, quoi. C'est à la fois mon histoire, la leur, et puis esthétiquement, je trouve ça très beau.
0: Et ça se termine par une photo couleur. La dernière photo, le dernier petit carré, c'est une photo couleur.
1: Oui.
0: Où on voit Elie Medeiros qui est accrochée au bar, elle est plutôt...
1: Oui, c'est beau.
0: Couchée sous le bar, pratiquement.
1: C'est une belle attitude. C'est très rock et théâtral en même temps. Mais elle est très rock et elle a toujours été très stylée. Toujours un grand sens de l'esthétique, un grand sens des choses, des anticipations esthétiques toujours.

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1: Alors là, on est à votre premier concert organisé à Rennes, les Stinky Toys. Racontez peut-être comment vous avez monté ce concert. Vous aviez vraiment envie de voir les Stinky Toys sur scène et vous avez dit, ben, pourquoi pas l'organiser moi-même, quoi, finalement.
2: Oui, je lisais, comme tous les adolescents, organ folk et best. Et donc, j'étais fasciné par cette nouvelle scène qui était en train d'émerger, qu'on appelait punk. Enfin, c'était vers 76-77. On commençait à beaucoup entendre parler des Stinky Toys et à voir quelques photos. Et ils étaient stylés, sublimes. Je suis tombé amoureux de l'image avant de tomber amoureux de leur musique. Et j'ai réussi à obtenir un 45 tours que j'ai acheté à Amsterdam.
1: On était parti, quelques Rennais.
0: Jean-Louis Brossard.
1: En bus, sur deux jours Amsterdam.
0: Co-fondateur des Transmusicales de Rennes.
1: Je me rappelle, on est rentré un moment chez un disquaire qui s'appelle Boudisque. C'était vraiment le disquaire d'Amsterdam. Et là, Étienne s'est mis à écouter un disque, pendant une heure à peu près, puisqu'il l'a écouté deux fois à suivre. Et c'était l'album des Stinky Toys, le premier album. Il avait même acheté d'ailleurs un 45 tours des Stinky Toys, Boozy Creek, le seul single qu'ils ont fait, mais avec la version anglaise.

0: je suis vraiment devenu dingue de leur musique. Avec mes premières économies, j'ai acheté leur album que je trimballais partout.
1: J'ai bien aimé après Jacquenot, mais les Sticky Toys, ça ne me parlait pas du tout.
2: Jean-Christophe Éluard, ami de jeunesse d'Étienne Daou.
1: Il faut dire qu'ils nous emmerdaient, ils nous fatiguaient, mais il n'y avait plus que ça.
3: Il était un petit peu ébloui.
2: Jean-Éric Perrin, à l'époque, journaliste à Rock et Folk.
3: Par l'aura de musiciens parisiens qui avaient déjà fait un disque, qui avait une certaine notoriété. Bon, il y a tout ce fameux parcours des Stinky Toys, qui avait joué au fameux festival punk au 100 Club, à la même affiche que le Clash, les Sex Pistols, etc. Donc voilà, il y avait une espèce d'aura comme ça autour de ce groupe. Et puis lui était vraiment archi fan, comme tout le monde, il était amoureux des Limées des Roses.
4: J'avais été voir Marquis de Sade aux Roses Bonbons à Paris.
2: Richard Dumas, photographe.
4: Au début des années 80, je crois, et puis... Ellie était là, elle dansait sur la piste, elle était comme une poupée magnifique, presque intouchable comme ça, une beauté incroyable. Et à Rennes, on était vraiment tous fascinés par les Stinky Toys.
0: Je traînais beaucoup avec un garçon qui s'appelle Hervé Bordier, qui a organisé les premières transmusicales. Ce festival de Rennes qui est si important et qui a pour but vraiment de montrer ce qu'il y a de plus neuf, de plus novateur, de plus intéressant. Et Hervé m'a dit, moi je fais pas ce concert, fais-le toi. Moi j'avais jamais organisé de concert, je ne savais pas du tout comment organiser un concert, mais j'avais tellement envie de les rencontrer, de les voir, comme une espèce d'intuition au-delà de l'espace. Et je les ai fait venir, donc il m'a donné la marche à suivre.
5: Pour faire venir les Stinky Toys, Étienne a décidé de monter une association Loi 1901 qui s'appelait Ellipse.
2: Sylvie Coma.
5: J'étais dans le coup.
2: Amie d'Étienne Daou.
5: En réalité, Étienne ne montait cette association que pour une et unique chose, faire venir son groupe fétiche, les Stinky Toys, à Rennes.
0: J'ai monté une association qui n'a duré que l'espace d'un concert, celui-là. Et j'ai embarqué deux amis à moi, Sylvie Coma et un autre garçon qui s'appelait Yves Chapois, que je connaissais depuis les scouts. Et on a monté ce concert tous les trois. Voilà.
6: Il était fan du premier album qu'il connaissait par cœur.
2: Élie Médéros.
6: Pour nous rencontrer, il avait trouvé cette ruse d'organiser un concert. Donc on avait joué avec Marquis de Sade.
5: Ça avait été le grand problème. C'est-à-dire que, évidemment, vu de Rennes, il était évident que ceux qui devaient faire la première partie des autres, c'était les Stinky Toys, les Parisiens, qui n'étaient pas connus, dans le fond, à Rennes. Puisque le groupe phare, c'était les Marquis de Sade. Donc, nous voilà, Étienne et moi, à la grande poste de Rennes, dire, bon, il va falloir qu'on appelle les Toys pour leur demander s'ils veulent bien faire la première partie des Marquis de Sade. Le coup de fil a été très rapide. On a eu Ellie au téléphone. Ellie a répondu pas question et nous avons raccroché. Donc, il ne nous restait plus qu'à essayer de convaincre maintenant les Marquis de Sade, les vedettes, de faire la première partie des autres. Ça a été très long, ça a été très dur. On s'est bien engueulé et finalement on a tranché, ou plus exactement ils ont tranché en décidant que bien, ok, ils feraient la première partie des Stinky Toys, mais que leur concert à eux aurait la même durée que celle des Toys.
7: J'ai pas l'impression qu'on ait tellement insisté de notre côté.
2: Franck Darcel, cofondateur du groupe Marquis de Sade.
7: Pour passer en vedette, parce que de toute évidence les Toys sont plus connus que nous à l'époque. Enfin, je crois pas que ça nous ait dérangé de passer en première partie. Après, peut-être que tout le monde n'était pas d'accord avec cette option, mais personnellement, ça me posait pas de problème.
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0: C'était en décembre.
1: Sylvie Coma.
0: Il neigeait, tempête de neige.
1: Amie d'Étienne Daou.
0: Ils étaient venus dans un van pourri, pas chauffé, avec un journaliste qui a eu son importance aussi, qui s'appelle Jean-Éric Perrin, et qui avait lancé dans Rock and Folk la rubrique Frenchy But Chic.
2: C'était vraiment une aventure, parce qu'il y avait
1: Jean-Éric Perrin.
2: Le côté totalement roots des choses, c'est-à-dire qu'on était parti donc dans un van sans chauffage en plein mois de décembre, tout le groupe entassé avec vraiment à l'ancienne, avec les guitares, les amplis, enfin tout le bazar comme ça, et tout le monde serré entre le matériel dans cette espèce de van brinque-ballant qui avait été loué pour l'occasion.
0: Donc ils arrivent, on monte le concert, donc ça se passait place de la Cité.
3: On n'était pas du tout organisé, on n'avait aucune idée de ce que c'était que l'organisation d'un concert.
0: On s'est retrouvé donc une nuit de tempête de neige avec des centaines de gars positionnés devant les portes de la salle de la Cité, piétinant dans la bouillasse et dans la neige, qui attendaient qu'on ouvre les portes. Et nous, on ne pouvait pas ouvrir les portes parce qu'on n'était pas prêts. Et tout d'un coup, ils en ont eu ras-le-bol. Ils ont défoncé les portes et des centaines de gars sont rentrés comme ça, en bousculant tout. Étienne s'était assis sur une barrière métallique pour essayer de jouer sans doute, je sais pas quoi, les vigiles, les portiers. Il s'est retrouvé les quatre fers en l'air et les gars sont entrés sans payer.
3: Sans payer, bien sûr. Ce qui nous a foutu dans une merde terrible pendant des années, mes copains et moi. Et puis en fait, j'ai vu passer tous ces gens-là, mais je me suis dit, mais en fait, je m'en fous. La seule chose qui m'intéressait, c'était de les voir. Donc j'ai planté tout ce monde et puis je suis allé au premier rang et j'ai regardé le concert et c'était vraiment la fête, quoi.

0: Alors Sylvie Coma, le 9 rue de Nemours à Rennes, quatrième étage, qu'est-ce qu'on y trouvait ?
1: On y trouvait l'appartement d'Étienne, Étienne Dao, qui était un grand appartement, un peu vide et surtout pas chauffé. Et ça, l'hiver, c'était quand même un problème. Je me souviens qu'on se réfugiait dans la cuisine et qu'on allumait à fond le four, en ouvrant la porte du four et on se coinçait devant. Voilà. Et dans cet appartement, qui était tout blanc, il n'y avait pas beaucoup de choses dans le fond. Il avait sa machine à écrire, des dinky toys qui montaient jusqu'au plafond, très années 50, des petites voitures de collection, là, de toutes les couleurs, un tourne-disque, puisqu'à l'époque, on était en vinyle, et par terre, bien rangé contre les murs, des piles de disques. Voilà. Et un lit bateau, j'oublie le lit bateau, qui était minuscule, c'était un lit d'enfant dans lequel on dormait plié en quatre, quoi. Voilà. En gros, c'était ça, l'appartement. Sauf qu'il avait aussi, je me souviens, quand même quelque chose d'extraordinaire pour nous tous, il avait une salle d'eau avec une baignoire sabot minuscule dans laquelle on s'asseyait en se remontant les genoux sous le nez, mais qui attirait quand même pas mal de copains qui, eux, étaient dans des pioles d'étudiants et qui venaient avec leur serviette de bain, comme on va au bain-douche ou à la piscine.

0: Et donc on était en décembre.
1: Jean-Éric Perrin, à l'époque journaliste à Rock & Folk.
0: Il faisait un temps hivernal et en sortant du concert, il y a une tempête de neige, ce qui fait que le véhicule étant vraiment peu fiable et on devait normalement rentrer après le concert à Paris, ce qui était évidemment injouable.
2: Et donc ils sont venus chez moi, je ne pouvais pas leur payer l'hôtel bien sûr, mais on s'est tous retrouvés à la maison avec quelques amis. J'avais un appartement où il n'y avait pas de chauffage, il faisait vraiment moins 12.
3: Il faisait très froid et on s'était agglutinés.
1: Élie Médéros.
3: Autour d'un petit radiateur, on avait passé la nuit à parler de tout, enfin certainement beaucoup de musique et puis d'autres choses.
2: Donc on était tous, je me souviens, j'ai cette vision de nous tous massés autour d'un petit chauffage électrique et on a refait le monde et j'ai senti, enfin mon intuition était juste en fait. C'est-à-dire qu'en fait, je me suis rendu compte que j'avais vraiment rencontré une famille d'esprit. Il y avait un lien immédiat, on aimait les mêmes choses, on pouvait aimer aussi bien le Velvet Underground que Françoise Hardy, ce qui à l'époque était improbable, on était vraiment dans des chapelles, des choses très fermées, on ne pouvait pas aimer des choses aussi différentes, on ne pouvait pas aimer la pop française et l'underground le plus pur new-yorkais, moi si, et eux aussi.

0: qu'il avait un espèce de petit électrophone, et on avait passé la soirée à discuter, évidemment, à écouter de la musique et beaucoup de musique. Donc évidemment, du François Hardy, du Velvet Underground, du Ricky Nelson, enfin tous les artistes qu'il fascinait et sur lesquels, évidemment, il trouvait un terrain d'entente avec Jacques No et les Stinky Toys, puisqu'en fait, c'était quelque chose qu'on partageait tous.
1: Il a super sympathisé avec eux, quoi. C'était une véritable rencontre.
2: Jean-Louis Brossard, cofondateur des Transmusicales de Rennes.
1: C'est là où il leur a parlé du fait qu'il commençait à faire de la musique, etc. Que nous, on ne savait même pas à Rennes, toi, c'est quelque chose d'assez secret.
3: On a été sidérés. Parce que alors ça, franchement, on s'attendait à tout sauf à ça, Étienne n'avait pas de voix.
1: Moi, je savais même pas qu'il travaillait avec Richard Dumas, qui était photographe aussi, voilà, qui était musicien. Et c'est bien parce qu'après, c'est Jacques No qui a quand même produit son premier album. Donc voilà, c'est ça que j'aime bien chez Étienne. C'est-à-dire qu'il y a un truc que je trouve formidable chez lui, c'est qu'en fin de compte, tous les gens dont il était fan, mais il les a rencontrés, il a collaboré avec eux. Quoi. Et ça, c'est extraordinaire. Quoi. Il est fort.
3: Élie, par la suite, l'a beaucoup aidé parce que elle a travaillé Jacques No au corps pour qu'il devienne son producteur. Il s'écrivait.
4: On s'envoyait des cartes postales et j'ai découvert qu'on aimait des choses qui n'étaient peut-être pas à l'époque les choses que tout le monde écoutait ou les gens de notre âge et tout ça. Parce que par exemple, moi j'écoutais de la bossa nova qui était peut-être plus normale vu que je suis uruguayenne, mais lui il en écoutait aussi. C'est-à-dire qu'on partageait des goûts qui étaient assez disparates. Donc en fait, on se retrouvait plein de points communs et je pense que ça a tissé notre amitié aussi.
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0: En 2010, Étienne Dao monte sur scène avec Jeanne Moreau pour une version musicale du Condamné à mort, long poème de Jean Genet, dédié à un truand qui sera guillotiné en 1939 pour avoir égorgé son amant. Point d'orgue du Condamné à mort avec Moreau et Dao, l'été 2011 au Festival d'Avignon. Le Condamné à mort, mis en musique par Hélène Martin, chanteuse et compositrice.
1: Hélène Martin, qui est quelqu'un que j'ai connu lorsque j'étais adolescent et qui a contribué véritablement à mon développement, notamment mon intérêt pour certains poètes et notamment pour Jean Genet. Elle m'a demandé de venir chanter avec elle à Paris. Elle faisait un concert et elle m'a demandé de chanter une chanson avec elle. J'ai choisi Sur mon cou et j'ai été tellement heureux dans cette chanson. Je me suis senti tellement bien. C'est une manière de me reconnecter avec mon adolescence et avec ma culture. Ça a été une chanson importante parce qu'elle a contribué à ma sensation et mon envie de liberté qui est revenue en trombe à ce moment-là, quoi.

0: rire de loup.
1: C'est ça qui est bien, c'est que je pense qu'il se laisse beaucoup porter par ses émotions et par sa fibre artistique, ses rencontres.
2: Pierre-Alexandre Vertadier, manager d'Étienne Daho.
1: Et que chaque nouveau rendez-vous est une nouvelle étape. Il n'y a pas de plan de carrière chez Étienne. Il n'est pas là à se dire, il faut que je fasse un album tous les deux ans. Il n'est pas à tourner à telle date. Regardez l'histoire du condamné à mort, par exemple. Voilà, ça a été quelque chose qui est arrivé comme ça quand Jeanne est venue le voir à l'Olympia. Et il se laisse beaucoup porter aussi par ce que la vie lui apporte.
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3: Alors Jeanne était venue me voir à l'Olympia à l'époque où je tournais avec l'album L'Invitation. Et je la voyais, elle était devant moi, premier balcon, en face, elle dansait. Elle était cette jeune fille qui dansait devant moi. C'était merveilleux, hein. C'était magique. Et elle est venue me voir dans la loge. Elle m'a parlé du concert, mais elle m'a parlé du concert avec ses mots et son expérience de femme, de spectacle, de théâtre. C'était passionnant la manière dont elle a capté ce show. Et elle m'a dit à quel point elle avait été émue par Sur mon cou, que je chantais ce soir-là. Et avec l'euphorie de la soirée, je lui ai dit, faisons l'intégrale de l'œuvre. Elle m'a dit oui, tout de suite. Et on s'est retrouvés une semaine après chez moi à travailler ce texte. On a mis un an à le faire. Et puis on avait l'impression de porter un drapeau avec Jeanne. C'était vraiment comme un disque politique. C'est tellement merveilleux d'avoir pu faire cet album et ensuite de tourner avec Jeanne. Parce que ça a été un moment incroyable. Moi, je suis pas un acteur, mais tout d'un coup, on échangeait nos mondes. Elle me faisait partager le monde du théâtre. Elle m'a amené à Avignon, à l'Odéon. Et moi, je lui faisais partager le monde de la pop. Donc on a fait des salles beaucoup plus pop. On a eu une relation équitable. Vous voyez ce que je veux dire? Parce qu'on peut être facilement écrasé et par le personnage et par la personnalité de Jeanne. Et là, vraiment, ça a été une fluidité extraordinaire. Elle a senti que je l'aimais et que j'avais aussi envie de tout faire pour la mettre en valeur.
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0: Et donc au fur et à mesure sur scène, c'était très très bizarre, parce que, enfin, c'était très difficile, parce qu'elle lisait un texte en 20 minutes, et moi je restais tout seul sur scène, dans la lumière, sans rien faire, en étant immobile. C'est difficile à faire, parce que d'abord on est traversé de 1000 idées de panique, quel est le premier son qui va sortir, j'ai oublié tout le texte, enfin toutes ces idées qui font peur, et j'ai beaucoup appris en fait. J'ai beaucoup appris justement de n'avoir rien à faire devant un public, d'être immobile dans la lumière devant un public.
1: Et Jeanne Moreau, vous avez l'occasion à ce moment-là de l'observer. Je pense que c'était des moments rares aussi. Vous la voyez devant vous sur scène.
0: On était très fusionnels, on était vraiment ensemble. Donc j'étais pas dans l'observation. Je la voyais de temps en temps parce qu'elle ondulait comme ça, quand il y avait la musique, quand je chantais, elle bougeait comme ça. Je chantais son œil sur moi, mais je sentais vraiment qu'on était ensemble, tout le temps, à chaque instant, chaque seconde. Et puis au fur et à mesure, elle a senti, c'est quelqu'un qui aime la lumière. C'est quelqu'un qui a tendance à l'avaler, cette lumière, à la manger. Moi, je m'en fous de la lumière. J'en voulais pas. Enfin, pas particulièrement. J'avais pas envie de prendre de la lumière dans ce cadre-là, quoi. Enfin. Et donc, petit à petit, elle s'en est aperçue et elle m'a poussé devant elle. Et à Avignon, qui était dans le Palais des Papes, qui était le dernier concert, elle m'a carrément poussé devant. Et elle m'a enlacé comme ça. Elle s'est mise derrière moi, elle m'a enlacé. C'était incroyable ce moment. Parce que c'était un moment de la sensation de faire quelque chose de beau. La sensation de la confiance avec les musiciens aussi, c'était un moment de fusion collective quoi. C'était fort de faire ça. Les gens ont trouvé que c'était un projet risqué, mais moi je trouve que le seul risque que je peux prendre, c'est de me faire chier et de faire toujours la même chose. Pour moi, c'était pas du tout un risque. Ça reste vraiment aussi un des moments les plus forts de tout mon parcours.
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0: a permis que cette chose se réalise, que ce concert prenne corps, c'est Étienne Daou. Alors, j'aimerais lui rendre hommage, le remercier, parce que je n'aurais jamais eu toute seule l'idée de ce spectacle que nous allons montrer ce soir pour la 11e fois. Vous voyez, cette rencontre avec Étienne, c'est quand même inouï, qui me force à revenir sur le passé. C'est un coup de bol incroyable.
1: La tournée, c'était complètement fou.
2: François Poggio, guitariste.
1: Elle avait une pêche. Elle nous donnait des conseils tous les soirs. Elle nous rassurait avant de monter sur scène. Elle nous disait de profiter du moment présent. Et avant de monter sur scène, on se prend dans les bras, tous. Et ça, c'est des moments qui restent vraiment magiques. Et à ce moment-là, elle disait pas mal de phrases. Moi, ce que j'en ai retenu, c'était profiter. Profiter un maximum. Donner tout et recevez aussi. Et ça, c'était fort.
3: J'ai assisté à des moments de complicité incroyable. À l'œil de Jeanne, il y avait une admiration.
2: Thierry Suc, tourneur et producteur de spectacles.
3: Bien évidemment que Étienne est fou d'admiration de Jeanne, ça c'est sûr. Il m'a fait découvrir le personnage plus que je ne pouvais l'imaginer. Mais Jeanne également regardait Étienne avec un œil de grande sœur, de parfois maman, avec une grande bienveillance. Et elle l'aimait profondément. Il y avait beaucoup d'amour. Ça, du côté d'Étienne, on le savait, mais du côté de Jeanne aussi, c'est une évidence. Il y avait, je crois que c'est la dernière œuvre qu'elle a défendue sur une scène et elle aurait aimé le défendre encore et encore. Et je crois qu'elle aurait aimé que ça continue des années et des années. Elle était heureuse de ça et on a vécu des moments magiques. Moi, j'ai des souvenirs aussi bien à Spoleto en Italie ou à Montréal ou dans d'autres villes où on se retrouvait sur la place de Spoleto en Italie et on buvait des spritz après avoir vécu un moment artistique incroyable. Et Jeanne était là comme une petite fille, très heureuse et très fière d'avoir fait ça avec Étienne.
4: On jouait à l'Odéon.
2: Marcello Giuliani, bassiste.
4: Et on entendait gueuler dans le couloir. J'entends Jeanne qui gueule, qui disait « Ah, oh, c'est pas possible !» Donc je sors et tout. Elle était avec son peignoir. Et qu'est-ce qu'il y a, Jeanne? Une espèce de long couloir comme ça. Elle fait « Ah, mais on peut plus fumer nulle part. On peut plus fumer nulle part maintenant. » Parce qu'elle fumait des cigarettes longues comme ça, quoi. Et on peut plus fumer nulle part dans les loges. Je peux pas quand même sortir comme ça. Je peux pas aller dehors comme ça. Et donc il y a l'habilleuse qu'entend qui arrive. Elle dit non, mais Jeanne, fumez. Mettez-vous dans votre loge, ouvrez la fenêtre et fumez. Et la nana se barre. Puis elle fait les garçons, dans ma loge, on peut fumer. Et c'était. Elle était incroyable. Elle avait 85 ans, une pêche. Moi, je me disais, bon, Jeanne Moreau, est-ce que je vais pouvoir même lui parler? Elle disait, mais pas du tout. Alors, elle faisait une espèce de thé au gingembre, un truc super fort. Comme elle a vu qu'on aimait ça, elle nous préparait des thermos de thé au gingembre. Les garçons, dans ma loge!
5: Pour

Mais Jeanne était assez punk, je me souviens, on avait fait un concert en Italie, et après le concert, comme les techniciens avaient travaillé dans un cagnard pas possible, elle était furieuse, on était furieux. Et quand le producteur est arrivé tout en phrases et en compliments, venant nous inviter à une fête, elle lui a sauté dessus et elle a dit « va fond culo ». Et il n'en revenait pas, et tout le monde était atterré. En même temps, c'était drôle, c'était vraiment le côté punk de Jeanne. Et c'est aussi une des raisons pour laquelle je l'aimais tant, et que je l'aime tant, toujours.

0: Sandra Gaudin, vous êtes metteur en scène et vous avez eu l'occasion, par l'intermédiaire d'Étienne Dao, de rencontrer Jeanne Moreau.
1: Oui, c'était un des plus beaux cadeaux qui m'a été fait. Et c'est Étienne qui me l'a fait, c'était de rencontrer Jeanne et j'avais besoin d'une voix off pour mon spectacle. Et une vraie histoire d'amitié est née de ça. On a passé, je me souviens, des après-midi avec Jeanne, un peu comme des adolescentes, comme ça sur son lit, à ce qu'elle me lise ses lettres d'amour, mais surtout à parler d'Étienne qui était, je pense, un de ses derniers amours. Elle avait des projets vraiment énormes avec lui. Elle disait « Je veux vivre centenaire parce que je veux le protéger, je veux qu'on habite ensemble ».

J'ai envie qu'on aille plus loin, qu'on aille en Amérique. Je veux que les Américains découvrent Étienne. Elle était presque obsessionnelle, hein. Elle m'appelait tous les jours quand il répondait pas ou quand il répondait par texto. Elle disait « Je veux sa voix, c'est sa voix que je veux, c'est pas ses textos ». Elle était vraiment amoureuse, tout en ayant envie de le protéger, d'être la personne qui allait l'initier comme ça à l'amour absolu. Elle disait toujours « Étienne, c'est un matelot égaré qui prend l'amour pour un rocher ». Alors j'ai essayé de comprendre ce que ça voulait dire, ce matelot égaré. Et elle avait envie d'être celle qui allait sauver ce matelot égaré. Voilà, elle avait cette ambition-là. Avant de mourir, c'était pour elle sa dernière mission. C'était d'aider Étienne, de le sauver de son enfance, de son passé, de le rendre heureux, comme jamais il l'avait été. Elle était tellement touchante. Elle me lisait ses SMS et on riait. Je crois qu'il lui envoyait des SMS sur Jeanne du soir, Jeanne du matin. Et puis, on riait beaucoup avec elle sur son lit, comme ça, comme des ados. À savoir, est-ce qu'il allait lui répondre, qu'est-ce qu'ils allaient faire ensemble. C'était vraiment très, très touchant.

0: La Notte, La Notte, on le sait, fait partie des albums mythiques d'Étienne Dao. La pochette, où on le découvre vêtu d'un t-shirt breton, un perroquet sur l'épaule, s'inscrit aujourd'hui dans l'imagerie des années 80. Sur le plan musical, cet album, sorte de chronique de l'été 1983 sur la côte d'Émeraude, marquera à tout jamais l'histoire de la pop française. La Daomania est née et grandira encore avec Pop Satori.
1: Alors et ça, c'est Unloved. L'album de Unloved. Alors, c'est un album qui est sorti il y a un an et demi.
2: C'est sur ce disque-là, à partir de ce disque-là, vous avez envie de travailler avec eux ?
1: Oui, oui. J'ai entendu un titre à la BBC et pendant très longtemps, il n'y a eu qu'un titre qu'on pouvait trouver en streaming. J'arrivais pas à trouver l'album et pour cause, parce qu'il n'était pas sorti. Et donc, j'ai acheté un 4 titres et donc, déjà, ça laissait supposer que ça allait être un disque énorme, voilà. Oh. Bon, allez, on recommence. Des fois, c'est difficile de choper le sillon.

0: Qu'est-ce qui vous a parlé dans cette musique?
1: Tout. Il y a tout ce que j'aime est concentré dans ce disque. Le côté très 60s, assez réverbéré, très mélodique, très, très bien arrangé. Je pensais que c'était un homme qui chantait, en fait c'est Jade Vincent qui a une voix absolument incroyable. Enfin là en tout cas elle chante, elle a une tessiture masculine. Elle chante avec moi sur mon album, un duo qui s'appelle Deep End. Je me suis beaucoup lié avec elle. C'est vraiment quelqu'un que j'ai découvert, qui est une artiste qui vient du jazz, qui est d'une beauté absolument incroyable. Et vraiment, je les aime beaucoup. Voilà, j'ai adoré ce disque. Pas très connu, mais je pense que c'est un album qui va rester. Parce qu'il réinvente quelque chose en fait, c'est un album rétro-futuriste, mais il reconvoque des choses du passé pour recréer quelque chose de neuf, de complètement neuf. C'est vraiment un album passionnant, c'est vraiment une expérience d'écouter ce disque.
2: C'est un artiste rare, mais qui comme tous les grands artistes, qui est aussi un artiste complexe, et peut-être c'est une vision de lui que tout le monde n'a pas, c'est que c'est d'abord quelqu'un de très affable, très facile dans la relation, très drôle, et c'est quelqu'un qui aime s'amuser.
3: Les médias francophones publics vous proposent...
1: Globalement, ça va. Enfin, je veux dire, je ne suis pas de...
3: Dao, fan de pop.
1: Je suis assez...
3: Une émission de Jean-Luc Lehmann et Mathieu Ramsauer.
1: Spontané, je crois, je dis pas mal de choses. Donc voilà. Et puis, bon, il y a des choses qu'on lâche parfois. C'est pour ça que j'aime bien la radio. Et en fait, j'aime bien les choses en live et j'aime bien la radio. Parce que même si on peut remonter en radio, quand on dit des choses, il y a le ton. Et avec le ton, on a le vrai sens des choses.

0: Huitième épisode de Dao fan de pop, fan de Brigitte Fontaine. Pour la rencontrer, Étienne Dao, sans s'annoncer, sonne carrément à son interphone. Quelle audace! La chanteuse ne sait pas comment il a eu son adresse, il l'invite à déjeuner. Plus tard, le chanteur lui demande d'écrire les textes de deux chansons. Jungle Pulse va bientôt débouler. Dao fan de pop, nouvel épisode, pour remonter aux sources de la Daomania.
1: Je devais écrire
2: Brigitte Fontaine
1: un texte pour lui pendant qu'il jouait sur un piano ou quelque chose comme ça. Mais il venait sans arrêt me déranger en suggérant ceci ou cela. Et alors c'était une lutte, mais une lutte amicale. Et la plupart du temps, je gagnais. Mais par exemple, dans... Comment ça s'appelle ? Pulse.
3: Jungle Pulse.
1: Jungle Pulse, ouais. Il a voulu mettre, là je l'ai laissé, mais vraiment, non. Collé au plaf, roulant des pelles. Non, pardon. Là, il a eu tort. Mais, donc c'est lui qui a gagné, pas moi. Des fois, je gagnais. Oh, souvent. Il me laissait quand même tranquille.
3: Vous lui avez quand même amené un mot incroyable, qui n'est pas un mot qu'on trouve souvent dans la chanson française, qui est nyctalope.
1: Oui, parce que ça rime avec interlope, peut-être. Eh bien, comme j'aime beaucoup les chats et qu'ils sont nyctalopes, j'aime donc ce mot.
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0: Dans Fond de Pop.
1: J'ai séquestré Brigitte à l'hôtel pendant plusieurs jours pour qu'on fasse ce texte. Je l'ai appâté à base de mom, champagne mom. Et c'était un moment génial. Elle était un peu furieuse parce que elle n'a pas l'habitude qu'on lui indique des choses. Et il y avait des choses que j'avais envie d'écrire. Donc à ce jour, je sais qu'il y a des choses qui l'énervent dans ce texte.
2: Mais donc c'est une forme d'écriture à quatre mains, c'est ça que vous expliquez ?
1: C'est plutôt Brigitte qui a écrit le texte. Elle l'a écrit et moi j'ai contribué sur des petits détails pour adapter le texte à la rythmique de la musique. Je trouve qu'il est très poétique et surréaliste et assez sombre et vraiment décalé.
2: Quels sont les mots qui sont vraiment des mots de Brigitte Fontaine
1: Tout est de Brigitte.
2: Oui, mais j'entends bien.
1: Moi, j'ai rajouté « coller au plaf »,« rouler des pelles », un truc comme ça. Et deux ou trois choses que j'ai un peu agencées, mais le texte est de Brigitte, vraiment.
2: Mais est-ce qu'il y a des mots, par exemple, que vous n'auriez jamais écrits, qui ne sont pas dans votre...
1: Oui, je ne savais pas ce que c'était, nyctalope, par exemple. Je ne connaissais pas ce mot.
3: 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On s'appelle. Bisous, bisous. Miaou, miaou. Ta Brie. Il m'appelle Brie.
4: Après avoir sorti en décembre 81 Mythomane, un album produit par son ami Jacques Nau, Dao donne 6 mois plus tard son premier concert parisien à l'occasion de la fête de la musique. Dao rentre à Rennes puis décide de se lancer corps et âme dans le métier. Il s'embarque pour Paris avec Arnold Turboust et Franck Darcel. L'album La Notée est en train de se profiler. Ça sera son premier gros succès. C'est le début de la Daomania en 84. L'écrivain Hervé Guibert ne s'étonne pas dans la presse. Le 5 juillet, il écrit « Il n'y a pas trop de hasard dans ce succès. Dao est un jeune homme de son temps ». Et il le restera.
5: La Notée, dans son ensemble, raconte un peu nos années 82-83.
6: Franck Darcel, producteur de l'album La Notée, La Notée.
5: Et l'été 83, on fait les démos à Rennes. Et on est une partie de la semaine à Dinard, Saint-Lunaire, sur ce qu'on appelle la côte d'Émeraude ici. Et en fait, une partie des textes d'Étienne, c'est comme un reportage sur cet été 83, c'est-à-dire beaucoup de soirées en boîte de nuit, dans les boîtes de nuit connues du coin, de la Chaumière, dans des endroits magnifiques. Et quand on rentre à Rennes faire les maquettes, ben, il prolonge les nuits passées sur la côte avec des textes. Il raconte... En fait, pour moi, La Notée, c'est la chronique de l'année 83, tout ce qu'on a vécu, les rencontres, tous ces allers-retours entre Rennes et la fameuse côte d'Émeraude, donc Saint-Lunaire, qui est cité dans l'album, et puis Dinard. Et voilà, c'était pour nous un petit paradis sur Terre.

0: Arnold Turbo, vous vous souvenez de, on appelait ça comme ça, la conquête de Paris. Enfin, le moment où vous décidez de, voilà, on y va maintenant, on va essayer de passer la vitesse supérieure.
1: Ah oui, je me souviens bien, parce qu'en fait, nous sommes partis de Rennes avec Franck Darcel, qui était le producteur et qui écrivait aussi des chansons. Et nous sommes partis par un dimanche après-midi de Rennes pour arriver à Paris pour enregistrer cette fois-ci définitivement l'album La Notée. Donc nous sommes partis à 5-6 heures du soir après un bon repas avec plein d'amis. Ça y est, on s'en va, on va habiter à la capitale. Et en fait, nous avions loué pour se faire un camion. Et on a dû faire le plein d'essence. Nous nous sommes trompés de carburant. Au lieu de mettre du diesel, on avait mis de l'essence. Et donc nous sommes tombés en panne sur l'autoroute. Et au lieu d'arriver à, je sais pas, à 11h, minuit par exemple, on est arrivé à 3-4 heures du matin. Enfin voilà, l'arrivée de provinciaux.

0: début 80, vous êtes en colocation avec Arnold Turboust et Franck Darsel.
1: Oui, Franck n'est pas resté très longtemps, mais je commençais à me rapprocher d'Arnold musicalement déjà. On commençait à travailler ensemble, Arnold avait commencé à me proposer des musiques. Donc je suis resté à Paris avec Arnold.
2: Et donc on arrive dans cet appartement et puis c'est le début de l'aventure parisienne, c'est-à-dire en fait on rencontre pas mal de personnes et puis on organise pas mal de fêtes en fait dans cet appartement où on rencontre beaucoup de gens et c'est vraiment le début.
1: On était obligé de rendre l'appartement parce qu'on n'avait pas un rond non plus, donc heureusement toujours on avait beaucoup de fiancés et ça nous a sauvés vraiment de pouvoir avoir des gens qui nous hébergeaient, qui nous nourrissaient même. Il y avait plein de moments où on n'avait absolument pas d'argent pour manger. Hein. Vraiment, les parents d'Arnold sont traiteurs ou bouchers. Il avait pour mission de partir une fois par semaine pour amener des trucs à manger à Paris. Et puis on mangeait ça très vite. Puis après, au bout de 3 jours, s'il fallait recommencer, on crevait la dalle, quoi, vraiment.

0: Mais je me souviens pas du tout de cette période comme d'une période particulièrement compliquée.
1: À cette époque-là, donc au tournant des années 70-80,
2: Jean-Éric Perrin, écrivain.
1: Le rock prend un essor assez phénoménal. En 80, donc, il y a l'arrivée de Mitterrand au pouvoir avec dans sa foulée Jack Lang. Et d'un seul coup, le rock, qui était un petit peu honteux, qui était mal vu, qui n'était pas transmis par les gros médias officiels, c'était quelque chose de l'underground, d'un seul coup devient la culture officielle. C'est-à-dire que Jack Lang arrive partout à la télé, dit « mais le rock, c'est formidable ». Le rock sort, disons, de sa marge pour se rapprocher du centre et donc de devenir quelque chose d'assez mainstream.
3: Mythomane a été réalisé par Jacques Naud. Et en fait, comme je venais de produire, moi, pour la première fois, un morceau d'Octobre, un de mes groupes, ça a convaincu Étienne et Virgin que j'étais capable de prendre le contrôle de l'enregistrement. Et donc j'ai réalisé d'abord Le Grand Sommeil, le maxi 45 tours, qui a été le premier un peu succès radio d'Étienne. Il est inclus d'ailleurs dans La Notée. Dans la foulée, on m'a donné les clés de l'album La Notée.
4: Là, c'est vraiment l'explosion d'Étienne Dao.
2: Benoît Cachin, écrivain.
4: Avec La Notée, notamment Weekend à Rome, il va vraiment installer un personnage, un personnage pop, électropop, l'album l'est clairement, un peu moins que le suivant, mais il commence vraiment à installer un style musical en France et ça va être le premier gros succès pour Étienne.
3: Et là, oui, c'est un gros succès radio et c'est le début, d'une certaine manière, de la Daomania qui démarre à ce moment-là. Ouais.
5: Ce qui me vient là tout de suite en premier, c'est Weekend à Rome.
2: Dominique Le Guerne, ex-directrice de marketing.
5: C'était un des énormes succès d'Étienne et il était super heureux que ça marche comme ça. Et c'était une période très gaie pour tout le monde. C'était une époque euphorique pour l'industrie du disque. Donc on était insouciants. Weekend.

0: très étrange d'être connu vraiment en grande partie pour cette chanson, alors qu'elle n'a pas été, c'est pas la meilleure, et c'est celle qui reste. Mais je crois qu'elle encapsule une espèce de vibration, de légèreté de cette période-là, en fait. Je crois que c'est surtout ça qui séduit, et qu'elle est entièrement légère, musique légère, texte léger. Alors que très souvent, j'ai tendance à faire des chansons avec des choses un peu contraires, texte grave et musique légère, et l'inverse. Il y a un petit twist comme ça, celle-là, elle est pas du tout, elle est absolument légère.
1: On avait pour beaucoup une passion pour le cinéma italien.
2: Franck Darcel, producteur de l'album La Notte, La Notte.
1: Et voilà, Weekend at Rome y fait référence. Et La Notte, c'était ce film d'Antonioni avec Jeanne Moreau. Mastroianni est aussi dans La Notte, dans La Dolce Vita évidemment. En tout cas, j'avais dit à Étienne, il y a une espèce de Dolce Vita différente qui s'appelle La Notte d'Antonioni, la Dolce Vita n'est pas un film très drôle, mais qui est encore plus sombre et plus prenant. Tu devrais regarder... La Notte, donc avec Jeanne Moreau. Et il avait adoré le film, et c'est à partir de la rencontre avec ce film d'Antonioni qu'il a gardé le titre, tout simplement, pour l'album. Et c'est vrai que le cinéma italien était un marqueur pour nous. Enfin, en tout cas, on était vraiment fans des cycles Pasolini, Antonioni, etc. Et puis les néo-réalistes à côté.
3: La pochette de Pierre et Gilles.
2: Nathalie Noënec, conseillère en images.
3: Pour La Notte, avec cette marinière et ce petit perroquet, c'est devenu presque un symbole, un logo, un signe très fort. Pour moi, c'était le parangon du chic à la française.
0: Je me reconnais complètement dans cette image, même si elle est sublimée. Et qu'elle est sublime. C'est vrai que c'est une image qui m'a précédé dans plein d'endroits, dans le monde entier. Hein. On me connaît avec cette image, plus qu'avec certaines de mes chansons. Donc je suis allé chez eux, j'avais une image très précise en tête. J'avais l'image d'une pochette d'album que ma mère avait, d'un album de Ricky Nelson, sur un fond orange avec un portrait très, vraiment plein pot. Et donc je leur ai dit, voilà, je veux ça. Donc ils ont exécuté l'idée, mais ça leur plaisait pas trop. Et ils m'ont dit, garde ton t-shirt de breton, là. Ils ont mis leur oiseau Bibic sur l'épaule. Était un peu agité. Moi, j'aime pas les oiseaux. Ça m'angoisse un peu, donc d'avoir Bibic sur l'épaule, j'étais pas du tout à l'aise, mais ça se voit pas. Hein. J'ai l'air totalement détendu, en pleine possession de mes moyens, alors que l'oiseau essaie de me pincer les oreilles. Et puis voilà, ils m'ont aspergé de l'eau sur le visage, et puis voilà, c'est tout. Trois semaines après, j'ai vu l'image et j'étais galvanisé. C'était une image fantastique, très belle, tout de suite.
4: Le perroquet sur l'épaule, le t-shirt marin, tout ça, a créé le personnage qui devient à ce moment-là.
2: Jean-Éric Perrin, écrivain.
4: C'est-à-dire quelque chose qu'on peut même difficilement imaginer aujourd'hui, parce qu'à l'époque, bon, il y avait moins de chaînes de médias, évidemment, il y avait moins de chaînes de télé, il n'y avait pas Internet et tout ça, mais la quelques possibilités d'ouverture de la télévision étaient entièrement concentrées sur lui, donc il était partout. D'ailleurs, il faisait une unanimité qui était assez rare, c'est-à-dire qu'il était à la fois... traité et mis en avant et poussé par ce qu'on appelait la presse spécialisée, qui était très importante à l'époque, donc les journaux de rock, Rock et Folk et Best, pour les deux principaux. Et puis aussi, on le retrouvait en poster dans Salut les copains, dans ce qu'on appelait la presse jeune, qui à l'époque avait un fort impact. Et donc il était à la fois pris au sérieux par les journaux dits sérieux sur la musique, et en même temps, sa gueule de poster boy était... dans les journaux pour les adolescentes qui punaisaient ses posters dans leur chambre. Donc il menait son chemin en étant considéré par les deux fractions qui à l'époque étaient très antagonistes quand même, faut bien le dire.
0: J'ai à la fois une double culture de la pop. J'ai beaucoup écouté de tubes quand j'étais petit, entre les yéyés, toute la pop anglaise. Ça c'est des tubes, c'est vraiment des formats très courts et des chansons avec des mélodies. Donc j'ai ça en moi, j'ai ça dans ma tête, partout, dans mes cellules, mais aussi beaucoup de musique plus underground, plus obscure. Et c'est un mélange de ça. Donc en fonction de l'œil qu'on peut avoir sur mon travail, ça peut devenir quelque chose de beaucoup plus populaire ou plus pointu, comme ce que j'avais fait avec Franck Darcel.
2: Dao, fan de pop.
5: Donc à l'issue de l'album La Notée, le label nous demande encore, donc Virgin nous demande à Étienne un nouveau single.
2: Arnold Turboust, musicien.
5: Et donc avec Étienne, on se met à chercher, et c'est à cette époque-là que nous composons Tomber pour la France. Et là, c'est un énorme succès. Énorme succès, en fait. C'est juste incroyable. Je me souviens, c'est sorti au début. On était partis en vacances et ça ne fonctionnait pas plus que ça, enfin un petit peu. Et puis je me souviens, Étienne appelait, et de jour en jour, on lui disait, mais on a vendu un petit peu de disques, et puis plus ça allait, plus. Et quand on est rentré d'Ibiza, je crois que c'est une des premières chansons que j'ai entendues à la radio. Et là, je me suis dit, mais c'est pas possible, quoi. Et c'est à partir de ce moment-là, vraiment, où je crois que c'est devenu. Étienne est devenu. Une star en fait, il y avait plein de télé, il y avait plein de trucs.
4: Elle a tombé pour la France, c'est un tube, c'est quasiment le tube de l'été avec son fameux riff de synthé. Mais bon voilà, on a un artiste effectivement qui lui se revendique d'une histoire assez pointue, donc liée à une connaissance de la musique et du rock, etc. Et qui d'un seul coup se retrouve la chanson que tout le monde chante dans les campings, quoi. Donc c'est voilà, il y a une espèce de hiatus, mais encore une fois, lui, il va réussir à garder son cap comme ça. Mais là, il devient un chanteur extrêmement populaire. People.

0: C'est dingue quand j'y pense, quoi. Je suis arrivé à Paris, j'ai eu la bénédiction d'Élie et Jacquenot. Trois couples, Élie et Jacquenot, Françoise et Jacques, et Serge et Jane. C'est pas rien. C'est pas rien. Françoise Hardy d'abord, que j'ai rencontrée grâce à Jacquenot, et avec laquelle je suis devenu assez ami, assez rapidement en fait. Et puis de plus en plus lié, puisque vraiment je passais des Noëls chez eux, avec Thomas tout petit, vraiment, il y avait ce degré-là d'intimité, quoi, véritablement.
1: Je me rappelle surtout de la fois où, sachant que Jacques et moi, on était amateurs de bon Bordeaux, Étienne s'est fendu d'une bouteille de linge-bage. Le linge-bage, c'est un grand cru de Bordeaux qui a une très grande réputation. Donc, quand on a vu ça, on était assez éblouis. Et puis, quand j'ai vu l'année, je me suis dit, ça va être imbuvable. Et en effet, il était imbuvable parce qu'il était beaucoup trop vieux. Et un vin qui est trop vieux, qui a certainement dû beaucoup voyager, etc., il n'est plus bon. C'était du vinaigre. Il a fini à l'évier. On n'en a pas bu du tout, à peine une gorgée. Il était rose dans le verre, vous savez. Rose pour un Bordeaux, c'est le comble. Enfin, voilà. Mais...
2: Majeurs, mineurs, quels sont les albums qui restent et ceux qui s'évaporent? Ceux qui plaisent tout de suite et ceux qui plaisent plus tard. Après La Notée en 84, un mini-album l'année suivante, tombé pour la France, pour déboucher sur Pop Satori en 86, enregistré à Londres avec l'ombre de William Orbit, futur producteur connu pour ses goûts électroniques. C'est lui qui donnera sa couleur à l'album de Madonna, Ray of Light. Pop Satori sort le 1er avril 86, Dao a 30 ans. Pop Satori s'installe au fil des semaines et connaît un succès grandissant, jusqu'à devenir l'une des pierres angulaires de sa discographie.
3: Tu nous l'envoies du début, oui. S'il te plaît.
4: Donc t'es en fabrication d'un disque, du prochain, 33.
3: Ouais, c'est ça. C'est un album qui s'appelle Pop Satori.
4: Ça veut dire quoi, Satori?
3: Satori, ça veut dire flash, illumination. Ça vient d'un bouquin de Kerouac qui s'appelle Satori à Paris.
5: Pop Satori 1986. Alors là, c'est un album que vous allez enregistrer à Londres. Enfin, c'est William Orbit. C'est grâce à lui que vous avez envie d'aller enregistrer à Londres. C'est pour travailler avec lui.
0: Oui, j'avais un ami qui m'avait offert un album de son groupe qui s'appelait Torch Song. Et je suis tombé dedans, quoi. Vraiment, je suis tombé amoureux de cet album. Et j'ai voulu les rencontrer. Donc à ce moment-là, j'avais envie de changer de son. Je venais de faire Tomber pour la France avec Franck Darcel, qui était très très bien produit, qui avait été un carton énorme, et j'avais envie de changer. Et donc je suis parti à Londres rencontrer William Orbit, qui a accepté de produire mon album.
6: Et en fait, ils n'avaient pas besoin de moi.
7: Arnold Sturboost.
6: Et moi j'étais venu avec Étienne, mais ils n'avaient pas besoin de moi.
7: Co-producteur de Pop Satori.
6: Non, we don't need it, you know. We put a special room for him, you know. He will play games. Et donc il m'avait mis des jeux vidéo et je devais jouer toute la journée. Alors une journée passe, je dis j'ai quand même pas resté là, j'ai pas que ça à faire, quoi. Ils veulent pas de moi, ils veulent pas de moi. Puis en fait, constamment, il réécoutait les quelques démos qu'on avait, il demandait à Étienne, mais ça, alors comment on fait? Alors Étienne dit, bah non, mais c'est Arnold qui a fait ça, je sais pas, et tout. Donc petit à petit, Étienne a poussé, je suis arrivé au bout de deux jours, je suis enfin arrivé au studio, quoi.
5: La conception de l'album connaît ensuite une suite difficile, puisque William Orbit s'en va, visiblement.
6: C'est ça, en fait, au début, il était extrêmement présent, enfin, il a toujours été un peu présent, mais pour certaines raisons, il part, parce que je crois qu'il a une production qu'il avait promise, je crois que c'était pour Sting ou quelque chose comme ça. Et en fait, nous nous retrouvons dans le studio sans William, et donc il nous délègue une autre personne, qui est Richard Conning, en fait, avec qui il travaillait, qui était un peu leur ingénieur du son. Et donc on se retrouve avec Richard et plus... Mais en même temps, on rencontre une personne qui est juste formidable, et qui, c'est lui en fait qui comprenait tout.
0: Dao, fan de pop. Donc on a commencé à travailler jusqu'au jour où la maison de disques ne les payant pas, ils ont fait irruption dans ma chambre d'hôtel. Un matin en disant voilà, on arrête tout et on garde les bandes.
6: Du jour au lendemain, bah, on n'a plus de travail, on reste. On fait grève, on travaille plus parce que je sais pas, il y avait une histoire de paiement, je crois que c'était ça en fait, avec le label. Et donc on n'a plus de travail et ils confisquent les bandes. Donc mauvais truc.
0: Ça a été très difficile parce que j'étais avec Arnold à Londres, personne pour nous protéger d'une certaine manière. Donc on a pris les bandes sous le bras et on est rentré à Paris pour finir le disque avec l'ingénieur du son de William Orbit. C'est dommage, c'est une belle rencontre sur quelques titres, mais sur l'ensemble c'est une rencontre ratée parce qu'on aurait pu faire tout l'album ensemble. Alors, Pop Satori est devenu l'album qu'il est avec ses erreurs, parce que je me suis retrouvé parachuté à un de six producteurs de l'album, par obligation. Donc c'est un album où on a mis 25 ans de fantasmes dans ce disque, donc avec des erreurs, il y a trop d'arrangements, trop de réverb, trop de tout. Mais toutes ces erreurs ont fait qu'il a un son, et que ce son-là, même si au départ, quand j'ai fait écouter l'album à la maison de disques, ils ont été horrifiés. Enfin non, je me souviens de la première écoute avec eux. On est arrivé avec Arnold et Rico Conning, le troisième acolyte.
6: Et en fait, ils écoutent l'album. Et là, le label comprend absolument pas. Enfin, ils sont complètement... Mais c'est ça que vous avez fait pendant tant de temps. Enfin, genre, il n'y a pas grand... Enfin, on essaie de faire en sorte de faire voir qu'on est content, mais on n'est pas du tout content. Ce n'était pas du tout ça qu'on voulait.
0: On avait acheté plein de trucs pour boire et manger les petits... grignoter des trucs, faire un truc un peu festif pour écouter l'album. Consternation générale. Et on les voyait partir les uns après les autres. Ils n'osaient même pas dire ce qu'ils pensaient, quoi. C'était vraiment très déstabilisant, mais moi je savais qu'on avait fait le disque qu'il fallait faire. Donc c'était triste, je me disais, ils vont peut-être pas nous accompagner, mais c'est le bon disque, on a fait le bon choix. Et donc on a continué à fêter de notre côté après, on est parti, on a fait une très belle fête tous les trois.

0: c'est cet épisode anglais qui nous a permis d'aller aussi loin, être détaché de la maison de disques qui nous a permis de faire exactement ce qu'on voulait, d'aller jusqu'au bout de nos arrangements, même si quelque part, quelquefois, il y a des erreurs. Moi, j'en ai mis plein sur les membres. D'ailleurs, je me souviens quand il est sorti, j'étais pas très très content d'un tas de choses. Enfin, je me disais que c'était pas suffisamment clair. Enfin, j'avais peut-être mis trop d'arrangements, que j'aurais peut-être pu simplifier. Enfin voilà, j'avais beaucoup de doutes, quoi. J'avais tellement donné, mais un plaisir, un vrai bonheur pour moi, cet album. C'est peut-être ça aussi, en fait, qui c'est le fait qu'on se soit vraiment éclaté à produire, à faire cet album aussi.
1: Et le disque est sorti, il a été bien accueilli par la presse spécialisée. Et puis après, petit à petit, on est parti en tournée, on faisait des salles de plus en plus grandes. Puis c'est devenu un phénomène, et puis c'est devenu un truc qui nous a dépassés. Tout le monde parlait de Daoumania, j'étais devenu le chef de file de ceci, de cela. J'étais devenu le petit jeune homme à la mode en un claquement de doigts.
2: Je vous raconte cette anecdote assez rigolote.
3: Anne Clavry, ex-manager d'Étienne Daho.
2: J'étais parti en vacances en Tunisie, j'aime beaucoup la musique arabe. Je rentre, je lui laisse un message sur le répondeur en lui chantant un petit bout de musique arabe que j'avais appris. Il me rappelle le lendemain, t'es rentré, je suis en studio. Tiens, tu veux pas venir au studio ? Paf, je vais au studio. Il me dit, tu veux pas chanter au micro, là, ce que tu m'as chanté sur le répondeur hier ? J'avais jamais mis le casque sur les oreilles. Là, j'entends ma voix d'une façon géniale. Et me voilà, tout de Figarela, Mustapha, Riyarela, Figarela. Et puis d'autres petites mélopées. Il a mis une tonne d'effets dessus et c'est devenu l'intro de Duel au soleil.

0: Je crois que le morceau
1: Flavien Berger,
0: l'Étienne qui m'a le plus hanté, c'est Duel au soleil.
1: Musicien.
0: Et on est dans des sensations vraiment musicales, c'est-à-dire que la manière dont la mélodie évolue dans ce morceau est quelque chose que j'avais jamais vraiment entendu. Il m'a hanté pendant réellement une semaine où je me réveillais, j'y pensais, je m'endormais, j'y pensais. Et ce qui est drôle, c'est que aujourd'hui là, je ne saurais plus vous le chanter. Il faudrait que je le réécoute pour retrouver la mélodie, savoir au moins comment bien placer ma voix. Alors qu'à un moment, disons que c'était en moi, quoi. Et ça m'a fait rarement ça avec un morceau de musique, quel qu'il soit. Du coup, j'ai des souvenirs liés à cette semaine où je me souviens de mes déplacements, je me souviens de ce que j'ai fait. Et je m'en souviendrai longtemps.
2: J'adore Duel au soleil.
1: Cricket et Luard, amis d'enfance d'Étienne Dao.
2: Je trouve qu'il y a beaucoup de sensualité dans cette chanson. Parce que il y a cette idée de combat qui fait partie de sa vie. Pour Étienne, la vie, c'est aussi une lutte. Hein. Ça l'est encore. Hein.
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4: Il a une voix mais tellement sexy.
1: Emmanuel Alt, ami d'Étienne Dao.
4: Vraiment, je trouve qu'il a une voix incroyable et extrêmement identifiable. Il a une voix merveilleuse, Étienne. Il n'a pas besoin vraiment de chanter, en fait. Il n'a pas besoin de se mettre à faire des trucs incroyables avec sa voix, pour que sa voix est tellement efficace, même quand il parle, il a une voix incroyable. J'adore sa voix.
5: Elle est épaisse et bleue.
1: Edith Fambuena, musicienne.
5: Voilà comment je la décris. Et puis, c'est quelqu'un de très tendre, donc il y a ça dans sa voix. Et déterminé. Voilà, il est ferme. Tendre et ferme.
6: Alors, épaisse, je comprends. Bleu.
5: Et bleu marine pour moi, je suis daltonienne, hein, donc il a une voix très profonde, elle est large.
7: J'ai un de mes amis qui s'occupe du casting des voix à l'Opéra Comique.
1: Dominique Leguerne, ex-directrice de marketing.
7: Et il a une admiration absolument sans borne pour la voix d'Étienne, qu'il trouve extraordinaire.
6: C'est quelqu'un qui chante...
1: Marcello Giuliani.
6: Juste, très juste.
1: Bassiste.
6: Essayer de chanter du Dao, c'est très complexe. Après, il y a des notes tenues. Des fois, je le double sur des chansons, des choses comme ça. Ces mélodies ne sont pas évidentes. D'ailleurs, l'album de Jeanne Moreau, écoutez les mélodies, c'est d'une difficulté. Et il a fait des maquettes, donc on a enregistré chez lui et il nous a fait ce qu'on appelle des voix pilotes. Et les morceaux sont très complexes parce que ça change de tonalité beaucoup dans la même chanson. Il y a vraiment des accords en demi-ton. Et on était vraiment scotché, comme on dit, par ses voix témoins. On lui a dit, écoute, Étienne, mais tes voix témoins sont incroyables. Je crois que c'est les voix témoins qu'il a gardées. Et réécouter l'album, c'est vraiment pas facile à chanter.
8: Ah, il a un accent.
1: Jane Birkin.
8: Il a un accent que j'aime beaucoup. En l'écoutant beaucoup hier et aujourd'hui, je me rendais compte que j'aurais pu l'imiter. C'est pas nasal, mais il y a un accent. Et bon, on le devine tout de suite. On ne peut pas vraiment se tromper. Heureusement, heureusement. Avec sa voix, ça va avec tout le reste. Ce n'est pas une voix à part. On voit tout de suite le tout. La tête, les yeux, les hanches, tout.

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C'est autrement avec Sabrina à la régie et Franck au micro. Aujourd'hui, chers auditeurs, nous allons parler d'une école, une école qui s'intitule l'Art du Chi. Et pour en parler, nous avons trois personnes, Marie-Christine Antonissen, Jacqueline Cauchy et Karine Thémence.

0: Mesdames, bonjour. Comme je le disais, vous venez présenter l'école de l'art du chi. La première chose que je voudrais, c'est que vous vous présentiez toutes les trois à nos auditeurs. Marie-Christine.
1: Oui, bonjour. Marie-Christine Antonissen. Donc, moi, je suis les cours depuis 29 ans et j'enseigne depuis 21 ans. Parallèlement, je pratique aussi le shiatsu.
0: Karine ?
2: Oui, bonjour. Je m'appelle Karine Témence, j'ai 63 ans et je pratique l'art du chi depuis 34 ans et j'enseigne depuis une trentaine d'années.
0: Et enfin, Jacqueline.
3: Oui, Jacqueline Cauchy. Je pratique le tai chi chuan depuis longtemps et pour le moment, donc, je suis présidente de l'école.
0: Eh ben, alors, en tant que président, je vais vous demander de présenter l'école, si vous voulez bien.
3: Oui. Donc, je vais vous présenter l'école qui s'appelle Art du Chi. La plupart des gens nous connaissent donc comme pratiquants de tai chi chuan. Et pourtant, nous sommes donc une association qui associe justement les savoir-faire orientaux anciens, je vais dire, et le qigong et le tai chi chuan. Toutes ces techniques sont orientées vers le bien-être. La particularité de notre école est de donc immédiatement prendre la spécificité de l'art du chi. C'est-à-dire que nous commençons toutes nos séances par des moments au sol où immédiatement on rentre dans ce qu'on pourrait dire la recherche du centre, la recherche de sentir le chi en soi, et puis on pratique le tai chi chuan. Le tai chi chuan étant là pour fluidifier, harmoniser l'énergie en soi, et le travail au sol est là pour mettre en évidence des aspects beaucoup plus pointus, plus spécifiques du chi en soi.
0: Jacqueline, pouvez-vous nous expliquer ce que c'est que le tai chi?
3: Le tai chi chuan, c'est un art martial, issu donc d'un art martial externe, est devenu un art interne, c'est-à-dire qu'il est orienté vers une démarche intérieure et il se pratique debout, il se présente par des mouvements lents, qui sont à l'origine justement donc des mouvements martiaux, mais qui sont ici exprimés très lentement, à partir du centre. Donc le tai chi chuan commence par une recherche de son centre, qui est le centre de gravité et le centre énergétique. Et tous ces mouvements donc, sont exprimés autour de notre propre centre. Voilà. Donc il y a une recherche d'équilibre, travailler autant sur un pied, sur une façon de donner des coups de pied, de reprendre son équilibre, etc. Et le tout forme un ensemble, comme une grande chorégraphie mémorisée.
0: Alors vous dites que ça se fait debout, mais j'ai déjà vu que ça se faisait également en couché, à moins qu'on ne parle pas de la même chose.
3: Donc ici, dans notre école, nous associons le tai chi chuan, qui est la forme debout, la forme en mouvement, à ce que nous appelons donc plus spécifiquement l'art du chi, où là, bien sûr, nous travaillons assis ou couché. Et là, bien sûr, il y a toute cette démarche de détente, de travail sur les articulations, de profonde respiration. Tout ça prépare au tai chi chuan. Et c'est dans cette étape de travailler assis et au sol que nous cherchons donc en tout premier lieu le tan tien. Donc ça, c'est probablement la spécificité de cette école. C'est de commencer tous nos cours et commencer donc ce grand chemin du tai chi chuan par la recherche du tan tien. Le tan tien est le centre de gravité qui est confondu avec le centre énergétique du corps sans aucune existence anatomique, mais nous utilisons des méthodes, une façon de faire pour que chacun puisse le sentir, d'abord le sentir, le percevoir par une démarche très très simple, par une méthode très simple où chacun peut, rapidement ou moins rapidement, ça dépend vraiment de la personne, sentir au beau milieu de son bassin une forme de présence, d'effervescence, je vais dire, de concentration, chacun trouvera les mots pour exprimer un tan tien. Il n'a bien sûr aucune existence anatomique, on le répète bien. Mais c'est une perception qui devient totalement physique. Donc le tan tien, le centre de gravité du corps et centre énergétique, donc qui ne font qu'un, est situé en dessous du nombril, à l'intérieur, dedans. Donc c'est vraiment le milieu du bassin. Et on l'utilise, qu'on fasse du tai chi chuan ou pas, tout le monde utilise son centre quotidiennement. Mais notre démarche ici est de sentir ce centre, de faire en sorte qu'il soit perçu, qu'il soit mis en évidence et que petit à petit, chaque mouvement part de ce centre et qu'un mouvement, par exemple, si je lève le bras, que lever le bras soit en prise d'appui sur le tantien. On peut lever un bras en ne cherchant pas du tout ce point d'appui, ce sera d'ailleurs un mouvement beaucoup plus fatigant. Et lever le bras, ou lever les deux bras, je vais dire, reposant sur le tantien, devient un geste très aisé, très facile, voire même tout à fait léger, parce qu'il a ce point d'appui central qui, en plus, donc, étant le centre énergétique, émane de l'énergie. Et le Tai Chi Chuan, dans sa forme lente, je vais dire, crée cette émanation du tantien dans les mouvements sans même qu'on y pense, quoi. Donc la pratique du Tai Chi Chuan, au bout de quelques minutes, une fois qu'on s'est mis dedans, fait en sorte que le centre étant utilisé pour le départ des mouvements, commence à comme transpirer, je vais dire, comme émaner, et les mouvements sont de plus en plus simples, de plus en plus faciles. Bien sûr, d'abord, il faut les apprendre. Et le grand slogan qu'on nous a toujours dit, c'est que tout est difficile avant que d'être facile. Donc, il ne faut pas se décourager. Le départ semble difficile, mais très vite est orienté vers des mouvements très fluides, très faciles. Et ça devient vraiment un déplacement dans l'espace autour d'un centre.
0: Et qu'est-ce qui vous a amené toutes les trois à pratiquer le Tai Chi?
4: Quan.
0: Quan. Karine.
2: Oh ben moi, c'est un pur hasard. Voilà, c'est une amie, quand j'habitais Bruxelles, qui a suivi le tout premier cours avec Michel Stevanovic, qui est maintenant à la tête de l'école, et qui m'a dit « Ah, il faut que tu viennes, je suis sûre que ça te plairait. » Bon, elle m'a un peu tiré de force, parce que j'étais déjà enseignante la journée, j'avais pas forcément envie de ressortir le soir, donc je l'ai suivi. Et en fait, ce que j'ai trouvé magique, c'est que ben, j'ai senti tout de suite... Et le tantien, mais peut-être pas sous forme de boule, parce qu'en fait, le tantien, c'est vivant. Donc, ça veut dire que si chacun va le décrire, il va le décrire différemment. En tout cas, moi, j'ai senti tout de suite, ben oui, la chaleur, la force dans le ventre, c'est quelque chose que je connaissais, en fait, au départ. Et puis aussi, ben, le chi, parce que j'ai toujours été beaucoup en forêt, et je me suis dit, mais en fait, c'est le truc des arbres quand on va... Et donc, j'ai beaucoup accroché et en même temps, j'étais un peu triste parce que je me suis rendu compte que c'était un cours débutant, ben, qu'autour de moi... C'était pas si évident pour les autres, alors que pour moi, je pensais que tout le monde sentait ça.
0: Marie-Christine ?
1: Oui, moi j'ai découvert une démonstration à Louvain-la-Neuve et j'observais ces gens qui bougeaient lentement, mais là aussi, très vite, j'ai senti qu'ils étaient portés par quelque chose. Je ne savais pas quoi, je n'avais jamais entendu ce mot Tai Chi Chuan avant, donc je les observais. Et en même temps, parce qu'il faisait une démonstration, il y avait un enregistrement de Vladi Stevanovic qui parlait de force intérieure. Et ça m'a interpellée, parce que probablement à ce moment-là, j'étais déjà en recherche intérieure, parce que j'étais fragile. Donc forcément, d'entendre quelqu'un qui parlait de force intérieure, ça m'a attirée. Et à la fin de leur démonstration, bah, j'ai été leur demander « Vous faites quoi, Tai Chi Chuan? Vous voulez essayer ?» Je dis « Oui ». Et voilà, c'est là que tout a commencé.
0: Et ça fait combien de temps que ça dure ?
1: 29 ans.
0: Pas mal. Jacqueline, comment êtes-vous arrivée au Tai Chi Quan ?
3: Oh, j'y suis arrivée donc par une connaissance qui avait pratiqué deux, trois fois simplement le Tai Chi Chuan, qui m'en a parlé, qui m'a apporté le livre de photos donc de Vladi Stevanovic. Et... voilà, j'ai été voir, et moi aussi, donc j'ai été tout de suite plongée dans quelque chose de très différent d'un simple mouvement, d'une gymnastique. Je n'avais jamais pratiqué de yoga, jamais pratiqué d'autres techniques, c'est vrai, donc je ne parle pas de comparaison, mais ce que je voyais me portait vraiment très fort, et je me suis tout de suite dit qu'il y avait là quelque chose qui venait de très loin. Que c'était vraiment tout sauf une mode de pratiquer le Tai Chi Chuan. Que c'était quelque chose là qui venait vraiment de ce que moi j'appelle de très loin. Et qui était différent de tout ce que j'avais pu voir. Quoi. Voilà, j'ai pris goût très vite.
0: Alors là, vous êtes comme trois mousquetaires devant votre micro. Vous venez présenter en fait un événement qui va avoir lieu. Je ne sais pas si je dis mousquetaire ou mousquetrice, je n'en sais rien. Mais vous venez présenter en fait une activité qui va avoir lieu le 24 et le 25 mars à Namur. Alors j'aimerais bien que vous nous en parliez un petit peu, de manière à ce que vous nous donniez envie d'aller voir ce qui se passe là-bas le 24 et le 25 mars. Marie-Christine ?
1: Oui, donc voilà, les 24 et 25 mars, nous organisons un stage à Namur. C'est aussi pour fêter les 30 ans de notre école. Et lors de ce stage, il y aura, je crois, une douzaine d'enseignants, certainement. Et ben, nous attendons au moins 40-50 élèves.
0: 50 élèves, mais des personnes également qui ne connaissent pas
1: Tai
0: Chi Chuan
1: absolument,
0: peuvent également venir.
1: Oui, absolument.
0: Donc c'est ouvert à tous.
1: C'est un stage qui est ouvert à tous. Et comme nous serons plusieurs enseignants, il y aura des niveaux débutants, des niveaux un peu plus avancés. Donc il y aura plusieurs niveaux. Et donc c'est ouvert à tous, absolument.
0: Oui, parce qu'en fait, il y a plusieurs niveaux, Karine.
2: Oui, ben c'est ça qui est intéressant. C'est que comme il y a beaucoup d'enseignants, le débutant qui va arriver, il va avoir 4 cours dans sa journée, mais il va rencontrer 4 personnes différentes. Et je trouve que c'est ça qui est très riche dans ce stage, c'est de pouvoir tester 4 énergies différentes, 4 façons d'enseigner, tout en étant dans la même école.
0: Donc ça veut dire que je dois comprendre qu'il n'y a pas de prérequis.
2: Non, il n'y a aucun prérequis, c'est ouvert à tous. Bon, le samedi, il y a tout débutant, et le dimanche, ben, ils vont être mélangés à des personnes qui auront peut-être fait déjà 2 ou 3 mois. Mais donc, ils seront portés, mais c'est toujours ouvert aux débutants, on va rester dans des mouvements simples, mais ils feront peut-être un peu plus de tai chi, alors que le samedi, ils feront probablement un peu plus de qigong.
0: Alors, on va en profiter pour donner déjà les dates, le lieu, et vous également me donner les coordonnées de l'école. Et comme ça, après ça, on fera une pause musicale, une première pause musicale. Marie-Christine ?
1: Voilà, donc ça se passe les 24 et 25 mars à l'espace Kegeljian à Namur. Pour les inscriptions, il faut soit appeler un numéro de téléphone qui est le 0471-06-42-17.
0: Pour répéter.
1: Le 0471-06-42-17.
0: Un email ?
1: Un email, oui. stage@arducci.be.
0: Un site internet ?
1: Oui, bien sûr. Il y a aussi un site internet. www.arducci.be.
0: Alors nous revenons donc à cette activité que vous allez faire. Nous allons d'abord faire une première pause musicale avec Gilles Vigneault et qui est intitulée « Les amours, les travaux ». Un choix de Jacqueline Cauchy. Jacqueline, pourquoi ce choix musical ?
3: D'abord, c'est vrai que j'aime beaucoup la poésie de Vigneault et cette chanson-ci, pour moi, elle est vraiment un hymne à la vie simple. Et le Tai Chi Chuan, au plus on le pratique, nous rapproche d'une vie très simple. Et son refrain, je veux dire, ce qui revient, c'est souvent traverser la vie sans perturber. Traverser la vie sans perturber le vent. Et c'est vrai, il me semble que le Tai Chi Chuan m'amène de plus en plus à ça, quoi. Traverser la vie sans rien perturber.
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0: vous m'avez parlé de Vladi Stefanovic. Qui est ce personnage?
1: Donc Vladi est fondateur de l'école. Il a rendu cet enseignement véritablement accessible à des gens, des occidentaux, des gens qui n'avaient rien recherché au préalable au niveau d'un enseignement oriental, justement. Et que là, il a été un pédagogue vraiment absolument inouï. Donc je ne m'attarderai pas à son personnage. C'est peut-être pas ça qu'il aimerait mettre en évidence, certainement pas. C'était quelqu'un qui a consacré vraiment avec une générosité totale chaque minute de sa vie à rendre l'enseignement des anciens, son premier enseignement surtout, le rendre accessible, sans aspect culturel, sans aspect intellectuel. Et il a su communiquer ça, voilà. Je crois que c'est ça qui est vraiment très, très important. Et il a associé l'enseignement sur l'énergie vitale au Tai Chi Chuan. Il a mêlé, je vais dire, l'enseignement qu'il a reçu en premier lieu, l'enseignement, comme j'aime bien dire, l'enseignement des anciens. Il a su intimement l'associer au Tai Chi Chuan, voilà. Et je crois que toute sa vie, voilà, il c'est d'une générosité pour moi exemplaire d'avoir cherché à communiquer ce qui avant était quand même très peu communiqué dans le grand public. Et tout est devenu, à mon avis, très très simple. Malgré que je me répète, et lui le répétait souvent aussi, tout est difficile avant que d'être facile. Mais ici, on expérimente vraiment vraiment ça, mais au cœur même de nos perceptions et de notre corps, oui, tout est difficile et tout devient facile. Il suffit de pratiquer.
0: J'ai la chance de pratiquer le Tai Chi Chuan chez vous. Et en fait, on m'a dit que je ne devais pas retenir les postures. Quelle est la raison?
2: Bien, la raison de ne pas mémoriser les postures, c'est justement d'être de plus en plus à l'écoute de son corps. Si je mémorise une posture, je vais être dans mon mental. Or ici, au travers de tout ça, on voudrait que la personne revienne à prendre conscience de son corps, parce que la plupart des gens ont perdu même cette conscience. Donc la première étape, c'est de prendre conscience de son corps, puis de prendre conscience de son centre, le Tan Tien, et puis aussi de comprendre aussi, avec son corps, la logique des mouvements. Si je mémorise une posture, je reste dans ma tête. À ce moment-là, je ne suis pas dans le corps.
0: Et pour finir, c'est les cellules qui mémorisent en fait le mouvement, un petit peu comme les jambes connaissent les mouvements de la marche.
2: Oui, c'est ça. Finalement, c'est le corps qui apprend. Évidemment, c'est plus lent. La mémorisation corporelle est plus lente que si je cherche de mémoriser avec la tête.
0: Karine,
3: J'aurais envie d'ajouter peut-être qu'on est fort dans les perceptions sur le moment, donc on essaye vraiment d'être complètement dans le présent, et que si on se dit « je veux retenir », ben forcément c'est le mental qui prend le dessus. Alors ben, beaucoup de mouvements portent des noms d'animaux, par exemple, puisque vous pratiquez chez nous, vous connaissez séparer la crinière du cheval sauvage. Eh bien, pendant qu'on fait le mouvement, dans les mains, on sent vraiment cette crinière entre les doigts. Et nous, ben c'est là-dessus qu'on insiste, sur les perceptions, revenir au corporel et apprendre, mémoriser. Ça se fait tout seul, ça viendra beaucoup plus tard. Moi, pendant 2 ans, j'ai pratiqué sans rien connaître. Et le jour où j'en ai eu marre, j'ai pris le livre et en un quart d'heure, j'ai appris, toc, toc, toc, et c'était fait, quoi. Voilà, mais donc, si on veut mémoriser, on se coupe de ses perceptions. Et c'est donc presque volontairement qu'on dit ne pas mémoriser.
0: Alors, pendant que vous parlez de ça, évidemment, je me retrouve dans un cours, je ne sais pas s'il faut l'appeler cours. Et je pense que ce qui est également important de dire aux auditeurs, c'est qu'il n'y a pas de compétition. Malgré qu'on est ensemble, le geste, on le fait comme on peut le faire. Le mouvement, on le fait comme on peut le faire. Et il est évolutif. Mmh. Apparemment, Vladi Stefanovic disait que ça prenait 10 000 heures ou 10 000 mouvements, je ne sais plus.
1: Oui. Oui, donc vous parlez de compétition, mais là, j'aime ajouter ce qui m'avait fort frappé donc, dans le début de mes cours. C'est cette façon admirative que Vladi donc, avait devant un mouvement qui pouvait être très mal fait, on s'en rendait compte. Et combien il attachait de l'importance à la différence qu'il voyait d'une fois à l'autre. Par exemple, il ne voyait plus la personne, puis après 2-3 mois, il admirait la différence de mouvement entre un temps de départ et une pratique de quelques mois, voire quelques années, et pas du tout la performance de la personne au moment même. Ça, c'était très, très important, ce qu'il communiquait. C'était la façon dont on pratiquait et que 3 mois après, quelque chose s'était ajouté, était plus facile, plus beau, plus harmonieux, etc. Et que dans le Tai Chi Chuan, donc, il y a vraiment... Mais, rien de compétitif, on peut travailler avec, à côté de quelqu'un de très doué, de très performant, mais on se rend compte que la seule chose qui compte, c'est sa propre évolution dans le Tai Chi Chuan, dans le mouvement, et pas du tout de se comparer à qui que ce soit. Donc il n'y avait absolument aucune comparaison parmi les gens. Et je trouvais que ça, c'était vraiment très important, et il accentuait ça. Donc il pouvait, j'ajoute, je me répète, être très très admiratif devant un mouvement qui semblait encore fort gauche peut-être pour plein de gens, mais qui à ses yeux avait été quelque chose de très évolutif pour la personne elle-même.
0: Parce qu'en fait, on n'est pas dans de la chorégraphie, mais c'est vraiment, le mouvement est fait pour s'intérioriser en fait.
1: Absolument. Et un mouvement ressenti, il le voyait par rapport à un mouvement techniquement parfait. Et ça aussi, quoi, on était tout à fait en dehors, parce que c'était pas la perfection du mouvement qui comptait, mais c'était comment le mouvement était porté par le centre et le ressenti.
0: Alors j'aimerais bien qu'on parle de cette fameuse rencontre du 24 et 25 mars. Que va-t-il se faire pendant cette rencontre? Donc il y a un samedi et un dimanche. Marie-Christine.
2: Eh bien, il y aura donc plusieurs enseignants, comme je l'ai dit tout à l'heure. Ce sera à chaque fois un cours au sol, et puis en alternance avec un cours de posture. Et donc là, chacun ira dans le niveau dans lequel il est. Donc soit il est débutant, soit il est un peu plus avancé, soit il est encore un peu plus avancé.
0: Donc on arrive le premier jour, on est le samedi.
2: Oui.
0: On arrive à quelle heure?
2: On arrive à
4: 10h.
2: 10 heures.
0: On arrive à 10 heures. On a quoi comme équipement?
2: Oh, des vêtements souples.
0: Est-ce qu'il faut un tapis? Est-ce qu'il faut autre chose?
2: Effectivement, oui, il faut un tapis de sol.
0: Une couverture, c'est bien aussi.
2: Une couverture, c'est bien aussi. Pour éventuellement, si le soir on fait un travail de relaxation. Si on a un petit banc en bois ou un coussin qui s'appelle un zafu, ça on peut le prendre aussi. Et puis le pique-nique pour le midi.
0: Donc sur le temps de midi, on mange, il y a une pause ou il y a quelque chose?
2: Oui, c'est ça. Donc sur le temps de midi, il y a une pause et on reprend à 14h30.
0: D'accord.
2: Jusqu'à 17h30.
0: Ça se fait dehors, ça se fait dedans?
2: Eh bien, si jamais il devait faire beau, la pratique debout se fera dehors.
0: S'il devait faire beau.
4: Soyons optimistes.
0: Soyons optimistes. Donc ça se ferait dehors ou dedans, ça dépend le...
2: Mais de toute façon, tout le travail au sol se fera dedans, ça c'est d'office.
0: Bien sûr.
2: Et donc si jamais, effectivement, il fait sec et que le temps est agréable, c'est plus gai de le faire dehors.
0: Alors nous allons faire une deuxième pause musicale. Nous avons rendez-vous avec Florent Pagny et le présent d'abord.

0: C'était donc Florent Pagny avec Le Présent d'abord, un choix de Marie-Christine Antonissen. Pourquoi ce choix, Marie-Christine ?
1: Eh bien, tout simplement parce que, comme Karine le disait tout à l'heure, cette pratique nous amène à vivre très fort dans le moment présent. Et donc c'est pour ça, tout simplement, que j'ai choisi ce morceau.
0: Alors donc là, vous venez présenter un stage, mais il y a également les cours. Alors je voudrais d'abord savoir s'il y a une différence entre les cours et les stages. Je suppose qu'il doit en avoir une, déjà le mot explique que c'est autre chose. Karine ?
2: Mais j'ai envie de dire que le stage, c'est vraiment déjà pour les personnes qui ont envie de faire une technique plus avancée, peut-être, on dirait. Le cours hebdomadaire, voilà, la personne vient, elle découvre, elle vient avant tout pour se détendre, pour apprendre de nouveau à respirer, tout doucement retrouver son centre, et donc elle apprend les mouvements. Et c'est dans le stage qu'elle va vraiment pouvoir faire ce qu'on appellerait un bond en avant, parce que c'est une journée complète. On vient que pour ça aussi, souvent, quand on vient en cours hebdomadaire, on a la journée derrière soi, donc on est moins disponible. Mais si on fait un cours hebdomadaire, c'est déjà très bien. Moi, je vois dans mes élèves, en général, ça prend un peu de temps pour qu'ils arrivent vraiment à faire des stages, en tout cas, couramment.
0: Marie-Christine, votre avis ?
1: Oui, moi je suis tout à fait d'accord avec ça. Donc, moi-même, dans mes cours, ce sont des personnes qui viennent juste pour se détendre. Mais il y a aussi des personnes qui, à un moment donné, ont envie d'aller plus loin. Et donc, à ce moment-là, le stage permet d'avancer dans cet apprentissage. En tout cas, personnellement, moi, je me souviens que chaque fois que je faisais une journée de stage, j'avais l'impression vraiment d'avoir fait un pas plus grand. Et donc, voilà, c'est pour ça que j'invite vraiment les élèves de faire ces stages. En plus, ce qui est chouette aussi dans les stages, c'est qu'il y a quelque chose qui se passe entre les pratiquants, donc on se sent plus relié d'une certaine manière et ça crée des très bonnes ambiances.
2: Plus une vraie rencontre, quoi, j'ai envie de dire.
0: Alors en parlant de stage, on est encore assez proche dans l'année, mais également des stages au Centre international. On peut peut-être en parler deux minutes de ce Centre international qui se trouve en France, si je ne m'abuse.
1: Oui, c'est ça. Le centre international se trouve à Aubard. C'est près de Sisteron. Et donc, là, c'est vrai que toute l'année, il y a des stages. Certains sont ouverts à tous. Mais sinon aussi, ce sont des stages qui sont ouverts à des personnes qui sont enseignantes et qui voudraient donc aller plus loin dans cet apprentissage.
0: Mais également des stagiaires.
1: Oui, bien sûr. Oui, il y a les stagiaires qui viennent là, mais il y a aussi des enseignants. Donc, il y a des stages spécifiques pour les enseignants.
0: Ça se donne en été.
2: Oui, et puis il y a justement le grand stage d'été qui dure 5 semaines. Et là, c'est vraiment une très chouette ambiance parce qu'il y a aussi à nouveau plein d'enseignants. Donc, les cours sont très variés. Et ben voilà, on peut venir une journée, une semaine, un week-end en étant tout débutant, en étant très avancé puisqu'il y a tous les niveaux. Comme à Namur, en fait, c'est le même principe.
0: Sur 5 semaines, enfin, il ne faut pas venir les 5 semaines non plus, évidemment. Alors, on peut également loger, il y a moyen de loger, de se nourrir. Enfin, c'est assez bien organisé. Enfin, personnellement, j'y suis jamais allé, mais j'ai pu voir sur Internet.
1: Oui, c'est ça. C'est très bien organisé. Hein. C'est organisé longtemps à l'avance. Pour le logement, ben, il y a quelques logements sur place. Et puis sinon, la plupart des gens, ils prennent un gîte dans la région.
0: Une tente, non ?
2: Oui, un camping aussi sur place. C'est ça que je voulais dire.
0: J'avais compris.
3: C'est simple. Son église.
0: J'aimerais bien que vous redonniez les coordonnées de votre école et j'aimerais bien également qu'on parle, puisque vous parlez des cours hebdomadaires, j'aimerais bien que vous dites également où se situent ces cours, parce que ça ne se fait pas qu'à un seul endroit en Belgique, enfin, je le suppose.
1: Oui.
2: Alors, École de l'art du Chi, donc le numéro de téléphone, c'est le 0471 06 42 17, donc 0 471 06 42 17. Le site internet www.artduchi.be. Et si vous voulez vous inscrire au stage de Namur ou à un autre stage donné par l'école belge, c'est stage@artduchi.be.
0: Alors au niveau du stage, justement, quel est le prix pour avoir une idée?
2: C'est 60 euros la journée ou 100 euros pour les deux jours.
0: Pour les personnes qui seraient intéressées, quelles sont les régions où vous êtes présente en fait ?
1: Eh bien, il y a des enseignants dans la province du Brabant-Wallon, dans la région de Bruxelles, dans la province de Liège, province de Luxembourg et la province de Namur.
0: Donc en fait, vous couvrez toute la Belgique francophone, en clair.
1: Oui, c'est ça. C'est ça.
0: Dites donc, moi je fais du tai chi depuis seulement un an. Vous faites depuis 30 ans. Alors dites-moi à quoi je dois m'attendre dans 30 ans.
2: Bon, il ne faudra peut-être pas attendre 30 ans. Mais, ben, disons que ce qu'on découvre au fur et à mesure, c'est que dans notre quotidien, ben, on est souvent dans la toute première couche. C'est-à-dire, ben, voilà, on est arrivé ici, comment on s'appelle, comment... Mais qu'en réalité, ce que l'on est profondément, ben, ce n'est pas cette couche-là. C'est quelque chose de tout à fait différent, c'est-à-dire c'est une sorte d'être intérieur qui est toujours là, en fait. C'est un état qu'on peut toucher quand on est enfant. Quand on est enfant, ben, l'enfant, si on le laisse tranquille, en tout cas, il joue, il est là, il ne se pose pas de questions. Et cet enfant intérieur, on l'a toujours. Je ne sais pas si ça s'appelle encore enfant, mais c'est un peu comme une fleur qui est dans le jardin. Ben, elle est là. Elle ne veut rien, elle ne se compare pas aux autres. Et ça, c'est vraiment un état de pleine présence. En dehors de la pratique, maintenant, ben, je me rends compte que c'est un état dans lequel je peux rester. Par exemple, je suis chez moi, ben, ce matin, j'ai déjeuné, puis mon chat, il a sauté sur les genoux, puis je sentais qu'il venait dehors, il était froid, il sentait les feuilles. Et ça m'a apporté mais une joie toute simple, voilà, de ce qui se passait à ce moment-là, de sentir ça, juste de sentir en fait qu'on est relié à tout moment, à ce qui est la nature, à ce qu'on pourrait appeler le chi, ce qu'on appelle le chi, mais il ne faut pas spécialement être dans l'exercice pour sentir le chi, c'est toujours là. Voilà, c'est une toute petite parenthèse.
0: Et d'un point de vue physique, Karine, est-ce que ça modifie quelque chose pour vous? Est-ce que ça vous maintient en bon état ou bien est-ce que ça n'a pas d'incidence? Est-ce que c'est plutôt un aspect qui touche l'impalpable ou bien ça joue quand même sur le physique?
2: Ben, je pense que ça doit jouer sur le physique, vu que j'ai 63 ans. Moi, j'ai jusqu'à présent, voilà, j'ai pas de soucis de santé, je me sens bien dans mon corps. Mais disons qu'avec le temps qui avance, vraiment, moi, ce qui m'émerveille, c'est plus cet aspect, je ne vais pas dire spirituel, parce que c'est un grand mot, mais vraiment de présence, voilà. Et du coup, ben, je pense que si on est vraiment présent, ben, le corps, il y a toujours quelque chose comme un soleil intérieur, mais qui rayonne en permanence, et donc forcément, ben, le corps, il se sent bien là-dedans, quoi, parce qu'il est, je crois, dans le juste, il n'est plus dans cette fameuse image extérieure de ce que l'on est, comment on s'appelle, de ce que Vladi appelait en fait la première couche.
0: Marie-Christine, sans copier sur votre voisine, comment vous ressentez après 30 ans ou 28 ans, 27 ans, votre pratique du tai chi?
1: Je pense que ça va être un peu difficile de ne pas copier. Mais voilà, disons que moi, ce que je peux dire, c'est que j'ai acquis plus de souplesse dans mon corps. J'étais très raide quand j'étais jeune, donc je suis moins raide. La sensation d'avoir plus d'énergie déjà dans le quotidien. Et ce que moi ça m'a apporté, c'est beaucoup plus d'harmonie vis-à-vis de moi-même, à l'intérieur de moi. Je me sens plus en harmonie, ce qui m'amène aussi d'être plus en harmonie avec les autres. J'ai toujours été très proche de la nature et ça s'accentue encore avec cette pratique de l'art du chi. Et au fur et à mesure où j'avance, bien là aussi, je me sens plus dans un état d'être, ce qui m'amène à vivre plus dans le moment présent.
0: Jacqueline, la présidente. Comment, rien du tout?
3: Je crois qu'il n'y a vraiment rien à ajouter. Quand j'ai entendu Karine et Marie-Christine, je crois qu'il n'y a vraiment rien à ajouter. Peut-être l'aspect qu'on a... On a l'impression qu'on n'a jamais terminé cette exploration. Ça, c'est très, très agréable. Ça, pour moi, c'est un facteur vraiment passionnant parce qu'il n'y a aucun moment où on a l'impression de dire « Voilà, j'y suis, je dépose mes outils, c'est fait, j'ai acquis. » Non, il y a vraiment en soi quelque chose qui est comme assez difficile à décrire, mais qui est un sans fin. Voilà.
0: Ce qui peut paraître bizarre,
3: mais sinon, c'est... je suis entièrement d'accord, Marie-Christine et Karine, je crois, ont certainement dit tout ce qu'il y avait à dire. Et voilà, je me répète, il y a un aspect de difficile à décrire, mais de ce sans fin. On ne dépose pas à un moment donné en disant « j'ai joué un concert, je termine ». Il y a toujours du nouveau.
0: Moi, j'ai l'impression, enfin, de mon expérience qui n'est pas très longue, c'est que c'est en fait chaque fois nouveau. Donc, c'est-à-dire que j'ai l'impression
3: nouveau.
0: Que
3: c'est
0: le geste est de nouveau.
3: Alors,
0: bien sûr, le geste, je ne veux pas dire qu'on ne le connaît pas, on voit bien la forme qu'il prend, mais c'est chaque fois différent quand on le repratique. Par exemple, je pense à la table de riz, le riz qu'on balade là. Ben, c'est vrai que c'est différent. Ou dans l'exercice, donc là c'est toujours très personnel, dans l'exercice où on fait simplement aller sa tête de gauche à droite, ce qui peut sembler pas grand-chose, on pourrait dire, bon, ça va, mettre sa tête de gauche à droite, il ne faut pas être très futé pour le faire. Mais je me rends compte qu'en fait, ce qui est très très difficile, c'est que le regard ne fixe pas.
3: Oui, la ligne, oui.
0: Et j'ai pu constater que les yeux, en tout cas mes yeux, fixent chaque fois quelque chose. Et ce qui est très difficile, c'est de pouvoir balayer sans s'arrêter.
3: Oui.
0: En tout cas, moi, j'ai très difficile avec ça.
3: Très bel exercice, oui.
0: Je constate que je pourrais le balayer pendant des heures avant que réellement cette capacité de ne pas vouloir fixer quelque chose comme un objectif s'apaise.
3: Mmh. Oui, ça aussi.
0: Et c'est vrai qu'intérieurement, ça fait quelque chose d'énorme. Oui. Pourtant, on pourrait dire, je ne suis jamais qu'en train de faire aller ma tête de gauche à droite, comme si je disais non. Mais il y a quelque chose qui va au-delà de ça. C'est pas simplement le geste. En tout cas, en ce qui me concerne, je trouve que le geste m'amène quelque part. Un geste simple m'amène vers quelque chose que je ne connaissais pas.
3: Quoi.
0: Tout à fait.
3: Oui, en fait, il n'y a jamais de lassitude. Voilà. Oui. Je pense que c'est un aspect aussi. Il n'y a pas de lassitude. Voilà, je peux ajouter ça. Oui.
2: Ben, c'est-à-dire que le regard tai chi, c'est voir tout sans regarder. Et donc, ça veut dire qu'on a une ouverture de regard de plus en plus grande, parce qu'on a l'impression vraiment que l'espace s'ouvre, et donc le mouvement s'ouvre. Et dans le quotidien, ça apporte aussi quelque chose, parce que ça donne beaucoup plus d'ouverture. Donc, il y a beaucoup moins de jugement, parce qu'on n'est plus braqué sur une seule chose. Non, c'est je vois tout, je sens, j'ai des antennes, mais je ne me braque pas, je ne me fixe pas sur une seule chose.
0: C'est ce qui fait d'ailleurs que ce n'est pas un sport, c'est plutôt une pratique, un art de vivre. On peut dire ça, un art de vivre.
3: C'est un art, ce n'est pas un ensemble de techniques, c'est un art.
0: D'où l'intérêt d'avoir une certaine régularité aussi. Donc par des cours hebdomadaires.
3: De découvrir chez soi. C'est Michel qui le dit toujours très très bien. Il y a des choses qui peuvent s'enseigner, comme elle dit, et le reste découvre. Donc voilà.
2: Maintenant. Moi, je comprends très bien que dans une vie, il y a des personnes qui disent, Vladi disait toujours ce qui est important, la posture assise. Si vous n'avez qu'un quart d'heure, essayez le matin, avant le petit déjeuner, vous vous asseyez et vous vous concentrez, vous respirez dans le ventre. Mais il y a des personnes qui ne peuvent pas faire ça parce que, mais on peut très bien se dire, le week-end, tout deux fois par semaine, mon petit déjeuner devient une fête. C'est-à-dire, c'est le moment où je coupe mon téléphone, je m'assieds, je déguste le thé, je croque dans ma tartine au miel. Et voilà, ça peut aussi être un moment présent si on n'est pas capable de faire une pratique de tai chi. En tout cas, de trouver des tout petits moments dans sa vie. Et ça, c'est pas difficile. Mais peut-être quand même trouver un rituel. Toujours le même moment où, je fais ça, j'ai décidé maintenant ce matin qu'au lieu de déjeuner en un quart d'heure, je vais prendre une demi-heure. Et c'est un peu fou de dire qu'on en soit arrivé là. Mais je pense que par des petites choses comme ça, on peut vraiment se reconnecter, en tout cas, au présent.
0: Alors, il y a une question qui me brûle le bout des lèvres, c'est que le logo de votre école, c'est deux mains. Est-ce que la main est importante dans votre art du chi?
3: Art du chi. Oui, la main, oui, bien sûr. Il y a un ensemble donc, de pratiques pour assouplir les mains, pour les sentir éveillées. Donc d'abord, bien sûr, on les assouplit. On travaille chaque articulation des doigts en particulier, les poignets en particulier. Tout ça peut prendre vraiment énormément de temps. Pour tout simplement d'abord les sentir bien vivantes, bien picotantes. Ça, c'est déjà un grand événement. Et puis, relier ses mains déjà picotantes, éveillées, au tantien. Donc là, très très vite, n'importe qui peut faire un pont, un lien, mais très très, sensible, très très réel, en envoyant une pulsion du tantien vers les mains. Donc là, même tout débutant peut sentir qu'il agit immédiatement de son ventre aux mains, dans la mesure où elles sont déjà sensibilisées, bien sûr, assouplies, prêtes à recevoir. Et donc, le tantien et les mains forment un trio très important dans notre école, je vais dire, très vite travaillé dans l'ensemble des cours. Et une fois que les mains peuvent être éveillées, elles deviennent, je vais dire, la part très très importante dans le Tai Chi Chuan. C'est-à-dire que tous les mouvements de Tai Chi Chuan partent du centre, on l'a déjà dit, et sont après je vais dire, des mouvements ressentis d'abord avec les mains, avec tout le corps bien sûr, mais avec les mains. Et un des mouvements, moi, qui m'a ému depuis le début, c'est quand on prend un mouvement des 24 postures que tout le monde connaît ici, enfin que tout le monde connaît, les pratiquants du Tai Chi, c'est le troisième des 24, où on place tout simplement la main en creuset. Et ça prend du temps, on cherche ce qu'est une main en creuset. Une main qui porte son creux et qui est donc une main prête à recevoir. Donc nous disons souvent que pour recevoir, il faut un état. Et là, on le présente vraiment dans une main qui devient un creuset, l'autre venant au-dessus d'elle et manifestant le « je donne ». Donc il y a ce « j'accepte de recevoir », l'autre vient, elle donne. Et quand ce mouvement est vécu d'une main à l'autre, celle qui a reçu s'éloigne. Puisqu'elle a reçu, elle est apte à donner, et c'est celle qui a donné qui devient un creuset et qui est apte à recevoir. Donc il y a cet échange avec une importance identique entre le fait de recevoir et entre le fait de donner. Et il y a une alternance ainsi dans ce mouvement qui est très beau, entre une main qui cherche à recevoir, l'autre donnant, et puis on inverse, celle qui a donné reçoit. Et voilà, c'est cet échange de mains, moi, qui m'a vraiment émue comment je vais dire, et qui se présentait dans un mouvement de Tai Chi Chuan où on pourrait le présenter comme un mouvement d'origine martiale, où, dit d'une façon très plate, on démolissait l'autre, puisque c'était un mouvement martial où on appuie vraiment sur la tête de l'autre et qui est entièrement transfiguré dans ce donner-recevoir. Et ça, j'ai trouvé que c'était vraiment magnifique dans notre école de passer d'un geste martial à ce vécu simplement du donner-recevoir.
0: Vous avez dit une chose qui m'a touchée, c'est que pour recevoir, il faut se mettre en état de recevoir.
3: Oui, oui, c'est ça. On attache beaucoup d'importance dans le Tai Chi Chuan à ouvrir pour être capable de recevoir. Vous pouvez le faire à partir du thorax. Bien sûr, c'est un moment, le sommet du crâne, il doit être en état pour recevoir. Le sternum doit être en état pour recevoir. Mais on commence, bien sûr, par travailler ce qu'est une main qui demande, une main qui veut recevoir.
0: Karine.
2: Voilà. Moi, je voulais ajouter quelque chose. Vous avez dit que sur le sigle, il y a deux mains. En fait, il n'y a pas deux mains. C'est la même main qui forme le poing. Donc, c'est l'aspect martial du Tai Chi. C'est la force. Et puis, cette main s'ouvre tout doucement pour devenir une antenne et écouter l'extérieur. Et donc, c'est ça que ça représente. C'est vraiment l'antenne, la douceur aussi, recevoir, comme vient de dire Jacqueline. Et tout d'un coup, hop, le poing, l'aspect martial. Et donc, tout se trouve dans ce geste de la main qui peut à tout moment être une antenne, mais qui peut aussi devenir un tantien puissant sur lequel on s'appuie. Donc l'aspect martial et l'aspect douceur, fluidité, écoute. Et comme le dit Jacqueline, donner, recevoir, c'est aussi dans le sigle en fait, mais c'est la même main.
0: Et la main également, elle est utilisée dans votre pratique pour aller ressentir le qibel, donc la ceinture d'énergie. Et c'est très bizarre parce qu'on a, avec un peu d'exercice, il y a vraiment comme une forme de pression, de résistance à un endroit, alors chacun le sien, mais à un moment donné, il y a vraiment une sorte, comme si la main, bon alors évidemment aussi, on sait passer à travers, mais si on ressent, on se dit, tiens, mais c'est vrai qu'il y a une plus forte pression à cet endroit-là, et on sent vraiment que les paumes de main touchent quelque chose qui est très particulier, en fait c'est la vie, on sent la vie autre chose que d'une manière générale, et c'est particulier. Et quand on fait les exercices au départ, c'est vrai que la main, on connaît très mal nos mains.
2: Oui,
0: quand je vois tous les exercices qu'on fait, les doigts qui doivent se faire des petites fourches, etc., les doigts qu'on jette, et même on se rend compte qu'on n'a pas facile à jeter nos mains en avant, qu'on a tendance à faire tout ça avec une forme de rigidité, que ça manque de souplesse. Et ce sont tous des exercices qui peuvent sembler très simples. Mais une fois qu'on les fait, on se dit, oula, mais la simplicité n'est pas si facile à atteindre que ça.
2: Et c'est ça tout le travail. Oui.
0: Et donc, alors que c'est très simple, l'accès à la simplicité est bizarrement compliqué pour nous, en tout cas.
2: Oui, c'est ce dont je parlais tout à l'heure, c'est enlever les couches et les couches et les couches. En fait, pratiquer l'art du chi, ce n'est pas du tout mettre des choses en plus, c'est plutôt enlever. Enlever tout ce qui nous encombre, et même chose au niveau des mains. Et puis alors, je voudrais ajouter quelque chose, c'est que les mains, évidemment, sont reliées. C'est l'extension du tantien à l'extérieur. D'ailleurs, un expert chinois qui va regarder, il va d'abord regarder les mains du pratiquant, parce que dans la main, on voit tout. Sa force, sa détente, la détente du corps. Mais après des années de pratique, les pieds aussi deviennent des antennes vivantes comme les mains. Et moi, c'est ça maintenant qui m'émerveille, c'est de sentir que j'ai exactement les mêmes réactions dans les pieds que dans les mains. C'est-à-dire ben, être connecté vraiment à la terre, être relié tout de suite des pieds au tantien. Donc, c'est ce que disait Jacqueline tout à l'heure, c'est sans fin. Parce qu'on découvre, on se dit « Ah ben oui, tiens, il y a encore ça en plus, puis encore ça ».
0: C'est une découverte à chaque fois, en fait.
3: Certainement.
0: Avec Christine.
1: Oui, c'est une, pour moi, c'est vraiment une continuité. Au fur et à mesure où j'avance, comme disait Karine, les couches et les couches tombent, pour finalement être vraiment en lien dans la pratique avec le chi de la terre, le chi des arbres, le chi des autres. Donc c'est à la fois la main qui est une antenne, les pieds aussi qui peuvent sentir le chi de la terre, mais aussi si on ouvre la cage thoracique, on se sent vraiment dans une grande ouverture jusqu'à finalement même ne plus tellement sentir son corps. Bien sûr, quand je pratique en pleine nature, je ressens le tantien, mais je m'ouvre jusqu'à avoir la sensation d'être complètement diffusée dans l'espace.
0: Diffusée dans l'espace.
1: Oui, je suis en extension et je fais partie de l'espace.
0: De ça, vous vous évaporez, façon de dire.
1: D'une certaine manière, oui. La perception des mains, peut-être, on peut vraiment ne plus avoir la perception des mains, mais seulement comme des vibrations au-delà des poignets, ça fait partie de l'espace. Mais ce ne sont pas des mains qui s'arrêtent à la main physique, ce sont des mains qui balayent l'espace quand on pratique. Et surtout, j'ai donné un stage ce week-end, on a été dehors, il faisait quand même un peu beau. Mais c'est ça, ce plaisir vraiment de m'ouvrir et de me sentir vraiment faire partie de l'espace, de la nature, de la terre et des arbres.
0: Merci.
1: C'est magique.
0: Merci pour ce beau témoignage.
1: Oui.
0: Alors nous allons nous quitter avec une chanson de Francis Cabrel qui s'intitule « La robe et l'échelle » qui est un choix de Karine. Mais avant ça, je vais vous donner à chacune le mot de la fin.
2: Mais c'est en lien justement avec cette chanson, donc où il décrit un moment présent très fort pour lui, qui restait gravé comme quelque chose. On ne pourrait même pas dire que c'est un souvenir, je crois que c'est tellement fort que c'est plus un petit moment d'éveil. Et ben, je souhaite à tous ceux qui nous écoutent d'avoir ça. Ça peut être ne fût-ce qu'une minute dans la journée, où tout d'un coup, on est, voilà, tout s'arrête, on est émerveillé ou capté par quelque chose et que ça reste gravé d'une façon très joyeuse dans notre être. Voilà.
0: Merci Karine. Marie-Christine.
1: Eh bien moi tout simplement, je vais vous remercier de nous avoir reçus.
0: Avec plaisir.
1: Pour pouvoir parler de l'art du chi. Et j'espère que voilà, nous aurons de nombreuses personnes qui viendront pour faire cette expérience, qui pour moi était très belle en tout cas, et pour nous trois aussi, je pense. Je vous rappelle le stage qui aura lieu les 24 et 25 mars à l'espace Kegelian, qui se trouve donc à Namur. Si vous désirez vous inscrire, soit par mail à l'adresse stage@arduchi.be ou bien numéro de téléphone le 0471 06 42 17. Le 0471 06 42 17. Le nom du site, c'est www.arduchi.be. C'est un stage qui est ouvert à tout le monde. Et donc, voilà, si ça vous tente de venir tenter l'expérience de l'art du chi, bien vous êtes les bienvenus.
0: Bien donc, chers auditeurs, nous allons terminer. Nous avons un rendez-vous avec Francis Cabrel, La robe et l'échelle. Je vous souhaite une très bonne semaine et à la semaine prochaine. 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

Effectivement, les voici, ces 2 heures de détente musicale dans votre radio. C'est parti, soyez les bienvenus à toutes et à tous dans Jazz et Compagnie. L'édition de cette semaine sera ensoleillée, dirons-nous, puisqu'elle va commencer avec Antonio Carlos Jobim, The Girl from Ipanema. En deuxième partie, il y aura évidemment du soleil toujours, mais il y aura aussi, je les vois se marrer de l'autre côté de leur vitre, n'est-ce pas ? Il y aura l'intrus de la programmation de la semaine, un titre que ni vous ni moi ne connaissons, et qui pourtant n'a rien à faire au premier abord dans cette programmation, mais j'arrive souvent, pratiquement tout le temps d'ailleurs jusqu'à présent, à les coincer et à trouver des points de repère dans le jazz ou dans la musique, enfin en tout cas un titre qui n'est pas aussi un truc qu'il y paraît au premier abord. Ça, c'est dans la deuxième partie de l'émission, comme je viens de vous le dire. On va écouter tout de suite Le Soleil d'Antonio Carlos Jobim, The Girl from Ipanema. Une des nombreuses reprises d'ailleurs de ce titre.

La version d'instru de Gilberto de The Girl from Ipanema. Alors cette musique a été composée par Tom Jobim en 1959. Instru de Gilberto rencontra João Gilberto que certains considèrent comme le père de la bossa nova.

Bessame Mucho. Le titre a été écrit et composé dans les années 30. Ça a été certifié le titre le plus repris du XXe siècle. Voici la version de la diva aux pieds nus, Cesaria Évora.

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1: La nouvelle génération de chanteuses avec Marcella Mangabeira, We Belong Together.

0: Suite Lorraine, vue par les musiciens d'Orchestra Albatros.
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0: Johanna Dua arrive à présent dans cette émission, habituée à travailler avec des gens de la musique populaire brésilienne, comme Gilberto Gil ou comme Roberto Menescal. Voici Woman in Love.

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1: Roberto Menescal est brésilien, il a été guitariste de jazz de formation. Il a également contribué à la création du style bossa nova. Le voici avec une reprise de Cry Me a River.

0: qui met cette chanson, ce morceau en valeur, et bien sûr c'est Chris Delano à la guitare. Il y avait, comme je l'ai dit, Roberto Menescal, et les autres musiciens bien sûr sont pour beaucoup à la réussite de ce morceau. On va écouter tout de suite Paolo Conte, un extrait d'un album sorti en 1981, eh oui, Via Con Me.
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Claire Martin, elle a un nom bien français, mais ne vous fiez pas à cela, puisqu'elle est née à Londres, oui, elle est née à Wimbledon, exactement. Elle est née dans une maison pleine de musique. À l'âge de 12 ans, elle connaissait déjà toute la discographie d'Ella Fitzgerald. À 21 ans, elle a créé son propre quatuor de jazz.

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2: 2 heures de détente musicale avec une programmation assez inattendue. Voici Claude Nougaro, le jazz et la Java.

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Jazz et java, copains, ça doit pouvoir se faire pour qu'il en soit ainsi, tiens.

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1: Programmation d'autant plus inattendue que voici un des fondateurs du genre smooth jazz, Grover Washington Jr.'s Look of Love.

Restez là puisque Jazz et Compagnie revient dans quelques instants avec notamment Rock Voisine et une interprétation toute particulière de La Belle Vie, la chanson de Sacha Distel, nous en parlerons. Il y aura aussi pour débuter cette deuxième heure George Benson.

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4: Hush, est un extrait de l'album People Time, The Complete Recording, une série de 7 CD du saxophoniste Stan Getz et du pianiste Kenny Barron, enregistré en 1991.

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1: Et oui, c'est du jazz, mais pas que, à la star de ce que l'on va écouter, à savoir Boubacar Traoré, le chanteur malien, guitariste également, et il est compositeur. On va écouter Vincent.

Le blues est un genre musical apparu dans le sud des États-Unis au cours du 19e siècle. Harmonica toujours avec le français Jean-Jacques Milteau. Il découvre l'harmonica dans les années 60 en écoutant des artistes de la mouvance rock et folk.

Gary Moore, on ne le présente plus, il était guitariste et chanteur originaire de Belfast. Voici son titre le plus emblématique, Parisienne Walkways. Juste après, il y aura l'américain Bill Labounty avec All This Time.

Les Blues Brothers, à l'origine, c'est John Belushi et Dan Aykroyd. Et pour la petite histoire, ils ont fait leur première apparition directe dans une émission télévisuelle de la chaîne NBC. Le succès a été populaire, ils étaient tous deux habillés avec des costumes d'abeilles. Le succès donc a été populaire et ils sont revenus dans l'émission de manière semi-régulière dans les semaines suivantes. Et la suite, on la connaît, et notamment avec Everybody Needs Somebody to Love. Yeah.

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1: Lionel Hampton, surnommé le Lion, a été le premier géant du jazz à donner ses lettres de noblesse au vibraphone. Il était pianiste et batteur de jazz également. Milk Jackson était également vibraphoniste de jazz, de même qu'Eddie Costa.

Georges Brassens joue avec moustache et les petits français est une adaptation en musique jazzy de 23 chansons de Georges Brassens. L'édition originale est sortie en janvier 1979 et là il est encore question de vibraphone. L'instrument a été partagé pour cet album entre Géo Dali et Christian Donadieu. Il est des jours où Cupidon s'en fout.

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1: Non, puisque c'est également du mambo, par exemple. Le mambo, c'est un genre musical cubain. Il a été développé dans les années 1930 à La Havane. C'est un mélange entre les rythmes de rumba et de swing. Voici Tito Puente, qu'on ne présente plus, avec Mambo Sentimental. Et juste après, Cal Tjader et Rosemary Clooney.

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1: Mambo Italiano, c'est à l'origine en 1954 que cette chanson a été écrite par Bob Merrill pour Rosemary Clooney. L'année suivante, Dean Martin l'a enregistrée et depuis, eh bien, on ne compte plus les reprises. On va terminer cette émission avec quelques mesures du Tito Olivia Jazz Trio.

0: La programmation pour l'émission de la semaine prochaine est déjà bouclée. Elle sera un peu particulière puisque nous allons écouter ensemble, si vous le voulez bien, des morceaux en 78 tours, retranscrits évidemment numériquement, enregistrés dans les années 1920. Alors évidemment, ce ne seront pas forcément les artistes du jazz les plus connus, mais vous allez pouvoir en juger la semaine prochaine. Il y aura des pépites à écouter. Allez, si vous avez passé un bon moment, tout le monde est content ici à la radio. On vous souhaite une excellente semaine et on vous donne rendez-vous la semaine prochaine.
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2: Equinox, il est 19h.
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Auditeurs de Tutti Crescendo, très heureux de vous retrouver à l'antenne du 106 FM. C'est un grand plaisir de vous retrouver fidèle à notre rendez-vous hebdomadaire. Je vous sais impatient de découvrir la seconde partie de la signature de notre grande et célèbre soprano Céline Chen. Elle va vous dire son indignation face à la marche du monde, aux injustices, et en même temps son espoir de voir les humains reconnectés à leur âme. Elle va vous dire son travail avec deux grands chefs que sont Philippe Hervéig et Leonardo Garcia Alarcón, bien connus des mélomanes namurois. Vous l'entendrez à nouveau dans sa superbe programmation avec Casey Piufare, Rosalia, Sona Jobarté, une délicieuse pavane transcrite par Philippe Pierlot, Nun ich singe, The Dark is my delight et d'autres pépites. Et qui sait, peut-être un invité surprise surgira de sa programmation. Céline Chen, deuxième, c'est tout de suite. Débutons avec un extrait de son dernier CD, son dernier enregistrement, Lagrimer, les larmes de la Vierge. Tendresse, inquiétude, joie et douleur sont ici sublimées par une texture sonore d'une grande

0: Céline Chen, je vous cite à nouveau. Espérons que nous pourrons tous, chaque jour, développer et activer ce qu'il y a de plus humain en nous. La bienveillance envers autrui, quel qu'il soit, l'empathie, le plus grand respect, une tolérance sans limite. C'est tout ce qui peut nous sauver et nous faire grandir. Fin de citation. L'exact inverse de ce à quoi nous assistons sur la scène du monde aujourd'hui. Comment endiguer ces vagues de violence, de haine, de mépris, d'humiliation ?
1: Ah oui, ben je pense que... Enfin, moi, je suis très affectée par ce qui se passe dans le monde. Parfois, j'ai l'impression que ça m'empêche de me lever le matin, quoi, tellement ça me, ouais. ça me touche et que je me sens impuissante. Ouais. Mais je pense quand même que c'est les artistes qui peuvent redonner de la vie, de l'espoir, de l'humain, replacer l'humain au centre. Alors, il va falloir recommencer tout petit. Hein. On va devoir recommencer chez nous, dans nos villages, dans nos familles, et puis dans les petites salles de concert, mais continuer à se manifester. Et encore une fois, je parle des amateurs, mais voilà, le milieu culturel prend un gros coup dans l'aile aussi avec tout ce qui se passe. Et donc, c'est très difficile d'être professionnel, de gagner sa vie.
0: Oui.
1: Mais s'il vous plaît, les artistes dans le cœur, ne vous arrêtez jamais de vous manifester. Parce que je pense que c'est la seule façon maintenant de changer ce monde qui va si mal et qui crie et qui pleure partout. Voilà, c'est d'une violence... c'est insoutenable. Donc voilà, moi je me manifeste. Avant, je faisais attention aussi de rester politiquement correct dans ce que je pouvais dire de moi. Mais maintenant, j'ose parfois dire les choses. En tout cas, je ne supporte pas qu'on touche aux plus fragiles. Je ne supporte pas l'injustice. Et Dieu sait que pour le moment, on peut se manifester. Alors ça crée beaucoup de conflits, parfois beaucoup de discussions. Mais je vois aussi beaucoup de gens qui n'osent pas. Ils ont peur de perdre des amis. Ils ont peur mais moi, je pense qu'il faut oser, parce que c'est aussi comme ça qu'on sème de nouveau un petit peu de réflexion possible chez chacun. Voilà, dans un moment où tout est permis, tout l'irrespect est permis là pour le moment. Donc, s'il n'y en a pas certains qui prennent leur courage à deux mains pour aller se manifester et dire non, moi je pense ça et je trouve profondément injuste.
0: Une banalisation de tout ce qui est mauvais, mal.
1: Oui.
0: Une question, parce que j'y suis attaché, quelle devrait être idéalement la place de musique à l'école ? Je pense à l'école maternelle, au primaire, au secondaire.
1: Ah, mais moi, je pense qu'il faudrait plus de musique et pas spécialement de la musique faite par les enfants, mais de la musique entendue, de la musique qui fait bouger le corps aussi. Donc je pense qu'il y a beaucoup de façons ressentir la musique et qu'il y a des gens qui sont vraiment extraordinaires de créativité là-dedans et qui vont proposer des choses qui permettent aux enfants, même petits, de laisser s'exprimer cette partie d'eux.
0: Tout à fait.
1: Et je pense que déjà à ce moment-là, ça s'inscrit en eux.
0: Absolument.
1: Donc pour moi, c'est essentiel et on a perdu l'essentiel parce que souvent, c'est ça qu'on a enlevé. Ben, c'est vrai que je me rappelle mes cours de musique à l'école, c'était la flûte à bec. C'était pas super passionnant, même si moi, j'y trouvais du plaisir parce que j'aimais déjà la musique. Mais voilà, pour être aussi. Moi, je donne des cours de sport où je fais danser les gens, mais pour voir aussi ce que ça fait, ce que ça provoque en eux. Et j'ai déjà donné des cours comme ça à des enfants. C'est merveilleux.
0: C'est libérateur.
1: C'est libérateur. Et ça s'inscrit en eux. Il y a une joie pure. En fait, c'est revenir à la pureté de ce qu'on peut ressentir. En fait, c'est là. Tout ce qu'on a perdu, c'est la pureté des sentiments.
0: Parlez-nous de Rosalía.
1: Ah oui, c'est une artiste que j'adore. Alors, ça fait déjà longtemps, moi je la connais depuis ses débuts, je vais dire, le télécrochet qu'elle avait fait en Espagne. Et puis un guitariste espagnol que j'adore, qui travaille à l'arpeggiata, et qui m'avait dit « Ah oui, mais ça pour tes cours de Zumba, ça va être super, il faut que tu écoutes. » Et puis je suis tombée complètement amoureuse de cette chanteuse que je trouve extraordinaire. Elle chantait du flamenco alors qu'elle n'avait pas de culture du flamenco, enfin voilà tout ça. Et puis, Quand on est allé au Grammy, parce que Himmels Music avait été nominé au Grammy, et donc je suis allée là-bas avec mon mari, on était sûr qu'on n'allait pas l'avoir, mais on a été pour vivre une fois ça dans notre vie, et c'était très chouette. Mais Rosalie était là-bas et avait une récompense pour un album de musique du monde. Donc pas la pop qu'elle fait d'habitude, mais vraiment. Et bon, elle était là, on l'a vue en concert, c'était incroyable. Et maintenant, elle sort un album qui fait grand bruit dans le monde entier, où justement elle mêle tous les genres musicaux avec Björk. Elle mêle toutes les deux des langues différentes. Elle chante du classique, elle chante de la pop mélangée. Donc c'est totalement un objet totalement expérimental, mais très très fort pour moi artistiquement. Et donc voilà, moi je suis une grande fan.
0: Eh bien, partageons avec nos auditeurs.

0: Bonjour Céline, c'est papa. Voilà, je voulais te dire simplement que je suis à chaque fois ébloui, rempli de gratitude quand j'ai l'occasion de venir t'écouter. Depuis le premier jour, ta voix me remplit vraiment à chaque fois de bonheur, tout en étant conscient du travail tellement exigeant que cela représente pour toi. Je te remercie de tout mon cœur pour tout ce que tu m'apportes à moi, mais surtout et aussi à tous ceux qui ont la chance de venir t'écouter. Je suis sûr que tu les atteins au plus profond d'eux-mêmes par voilà la luminosité et la beauté de ta voix et de ce que tu transmets. Je te remercie vraiment de tout mon cœur, ma grande, et je t'embrasse, papa.
1: C'était un très beau message d'un papa pour sa fille. On vient d'en toucher un mot, mais je vous cite à nouveau. Cette société égocentrée nous a bien menés à toute vitesse droit dans le mur. C'est une évidence. Comment arrêter cette course folle?
2: Oh, j'ai dit ça, moi, je disais n'importe quoi. Hein. Enfin, non, mais. Non, c'est vrai.
1: Je ne crois pas avoir inventé.
2: Non, non, c'est tout à fait possible. mais c'est vrai que. Comment arrêter ça?
1: Qu'est-ce que la musique ou qu'est-ce que les arts en général peuvent apporter comme.
2: Mais l'art, je pense, ramène de nouveau à cette pureté émotionnelle, en fait. Je crois qu'on doit revenir à ça. Je pense qu'il y a beaucoup de gens qui ne sont plus du tout connectés à leur cœur, en fait. Et donc, ils ne savent même plus ce qu'ils ressentent, en fait. Ils ne peuvent plus ressentir. Ils sont comme anesthésiés du cœur ou de l'âme. Et là, il y a un vrai problème. Ça nous donne des Trump, ça nous donne des gens quand même... Moi, je pensais que ça n'existait pas, des gens comme ça. Donc, pour moi, je tombe de très, très haut.
1: Oui, mais je crois que tout le monde, enfin tout le monde. Pas tout le monde, malheureusement.
2: Non, mais c'est très bizarre, parce qu'on en voit un, mais on finit par en voir plusieurs, on en voit un peu partout, et on se dit, mais comment j'ai pas vu, moi? Comment j'ai pas vu que ça arrivait?
1: Oui, tout à fait.
2: Et voilà, donc je souhaiterais vraiment que l'art puisse reconnecter les gens avec leur profonde, pure émotion et leur profonde ouverture à l'autre, quoi. Parce que chacun tout seul sur une terre, mais qu'est-ce qu'on fait? Enfin, je veux dire, c'est l'autre qui donne du sens à... C'est la relation à l'autre, en tout cas, qui donne du sens. Donc, je vois pas le sens de filer comme ça et de régner comme ça. Et je me dis, mais ces gens, ils vont être dans une boîte bientôt. Et quoi? Ils auront abîmé ce monde tellement.
1: Droit dans le mur.
2: Oui.
1: Quand vous inspire, nous sommes à l'IMEP ici, dans les locaux de l'IMEP. Quand vous inspire, sa fulgurante progression. Quand je pense dans les années 70, nous étions 30, 40, et puis pendant des années, c'était une petite centaine. Maintenant, on frôle les 600 étudiants.
2: Oui, je suis très heureuse de ça. Je me dis que la jeunesse se sent concernée et a envie de se réaliser et a envie de changer ce monde. Donc moi ça me donne vraiment envie de croire en l'homme. Ouais. Aussi, j'ai une fille de 16 ans, donc je vois aussi cette jeunesse. Ouais. Alors elle c'est plutôt elle est dans une école de cuisine, mais c'est exactement pareil que dans une école de musique. Ouais. Il y a quelque chose qui vibre, et ça
1: c'est important.
2: Ça nous sauve. Ouais. Et heureusement, il y en a de plus en plus. Et alors, on peut pas leur promettre qu'il y a un avenir. Là-dedans, en tout cas, dans les métiers qui étaient tout tracés, il y a 40 ans. Maintenant, ça se transforme, mais il y a plein d'autres métiers qui arrivent et qui leur permettront de s'exprimer.
1: Avec un Verviétois à la direction ici.
2: Oui, c'est vrai, oui. Alors, quelqu'un que je connais depuis bien, bien longtemps, c'est vrai.
1: Alors, vous nous proposez, vous me dites si je prononce bien, hein, Sona Jobarté.
2: Sona Jobarté, oui.
1: Voilà. Alors, quelques mots sur cette musique?
2: Alors là, c'est mon amour pour la kora. En fait, c'est un instrument. Ouais. Ici, c'est l'hymne de la Gambie, si on peut dire.
1: Voilà.
2: Mais voilà, c'est un instrument qui est souvent joué par des hommes. En fait, au départ, c'était interdit aux femmes.
1: Ah, ouais.
2: Et donc, cette Sona Jobarté est une magnifique artiste parce que non seulement elle joue divinement bien de la kora, mais elle a une voix juste qui me transporte, moi. Voilà, elle me fait voyager, elle me touche profondément. Et voilà, je suis allée la voir en concert quelques fois. Et puis, elle a sûrement semé les petites graines pour le projet que je fais avec, qui s'appelle Cora Baroque, avec, voilà, avec Mamadou et Karim Baghili, je vais y arriver, et, qui, voilà, on fait un projet autour de la Cora aussi, où on mélange la musique ancienne avec de la Cora et avec de la guitare. Ouais. Et voilà, je pense que Sona Jobarté y est pour quelque chose. Je l'écoutais déjà beaucoup avant.

0: Jody DeVos a étudié dans ces murs. Et vous donc, vous l'avez bien connue.
1: Ah, mais moi, je l'ai connue tard, en fait. Je l'ai connue grâce à la RTBF, en fait, à Musique 3.
0: Oui.
1: Parce que déjà, je faisais les chroniques dans l'émission Bonjour, Bonsoir, là-bas. Et il y avait un projet de podcast pour des chanteuses belges qui devaient raconter une histoire, un texte écrit, qui venait, une histoire qui était imagée, comment dire, avec des sons. Et donc, Jody était l'une de ces chanteuses, et moi aussi. Et en fait, pour la promo, on avait dû se réunir. Normalement, on devait se réunir toutes les cinq, mais les agendas ne fonctionnait pas, et donc je me suis retrouvée seule, moi, avec ouais. Jody. On a partagé une journée au Palais des Beaux-Arts, une journée filmée, on a beaucoup rigolé, on a fait des quiz musicaux, on était aussi nuls l'une que l'autre et on riait plus qu'autre chose. Donc voilà, je me dis que j'ai vraiment été gâtée de vivre ces moments avec elle, de la côtoyer d'aussi près. Je repense beaucoup à ces moments là où elle me, voilà, il y a des fringues que je porte, des tenues de concert, où elle m'avait dit oh, tu devrais regarder cette marque là, je pense que ça pourrait te plaire. Et puis voilà, maintenant quand je porte, à chaque fois que je porte, d'accord, ça, j'ai sa petite voix qui me parle, et voilà. Donc oui, c'est une artiste inspirante, et qui continuera à jamais à nous inspirer.
0: Tout à fait. Vous avez chanté sous la direction de nombreux chefs, mais je vais en pointer deux qui à mon sens sont très différents, mais vous nous direz: Erwaeg et Leonardo Garcia Alarcón. Quand on les voit, on comprend que ce sont deux tempéraments, deux styles de direction tout à fait différents.
1: Oui, même opposés, je dirais, presque opposés.
0: Oui.
1: Oui, tout à fait. Alors, c'est vrai que les débuts des chanteurs, c'est souvent on va travailler avec beaucoup de chefs. Après, ça s'affine un peu parce que notre personnalité artistique se dessine un petit peu plus. Mais moi, ça fait partie de toutes mes grandes émotions, ces moments-là. Oui, Philippe Erwaeg, j'ai chanté quelques fois avec lui. Je suis allée quelques fois à son festival aussi en Italie, où je faisais des programmes de madrigaux. J'ai fait des programmes solo aussi. Enfin voilà, j'ai des très beaux souvenirs sous sa direction. Il est très inspirant.
0: Oui.
1: Les chanteurs et les musiciens aussi qui y jouent, il y a quelque chose. En fait, il y a un son directement. Même si on ne sait pas que c'est le Collegium, on a tout de suite, il y a un son, on sait que c'est eux, en fait. Donc il y a une vraie identité qui est probablement créée par son énergie à lui.
0: Certainement.
1: Et voilà, donc ça m'émeut toujours beaucoup de l'entendre à la radio, ou de le croiser. Ça fait partie de mes grands émois musicaux, en fait, le Collegium Vocal. Et puis Leonardo, Leonardo et moi, on a le même âge. Hein, donc on s'est rencontrés, j'allais dire en courte culotte, mais presque. On était en train de dépoussiérer des partitions avec l'ensemble Clématis de Stéphanie de Failly. Et voilà, on n'avait encore rien fait dans notre vie. Et on était là comme des Sherlock Holmes avec la musique. Donc voilà, c'est une très belle rencontre artistique, très inspirante.
0: Un tempérament
1: de feu.
0: Ah oui, terrible.
1: Donc toutes les productions que j'ai pu partager avec Léo, c'était fantastique. Et aussi, c'est un peu lui qui m'a initiée à la musique italienne, je dois dire, parce qu'avant ça, moi, je faisais beaucoup de la musique avec des Allemands, avec des Français. Et puis avec lui, c'était beaucoup de musique italienne, donc j'ai appris plein de choses. Sa vision toujours très moderne de la musique, qui finalement était, on pourrait dire, poussiéreuse, mais lui il l'a dépoussiérée magnifiquement, et il mettait beaucoup, beaucoup de feu et beaucoup de lui, et il osait. Et quelque part, ça m'a aussi permis de me dire, ah non, mais ok, il y a des codes, il y a beaucoup de codes dans la musique ancienne, mais par contre, on a aussi tous les droits, enfin on a beaucoup de droits, en tout cas on peut y mettre beaucoup de choses. On a de l'espace pour exprimer des choses malgré les lignes, quoi. Entre les lignes. Et donc Léo m'a peut-être apporté cette liberté.
0: Eh bien, on revient à Erwaeg avec cette sublime musique de Schahn, Ich lasse dich nicht.
1: Oui. Oui, très belle partition. Très belle partition avec beaucoup d'extraits beaucoup d'extraits qui n'ont rien à voir les uns avec les autres, mais en fait qui forment un livre, tout un recueil. Donc je, si vous aimez ce type de musique, ça fait se rejoindre le chant soliste et la musique chorale en fait.
0: D'accord,
1: donc,
0: oui.
1: Parce qu'on chante souvent à un par partie, oui. Mais on chante quand même ensemble.
0: Oui, oui, oui.
1: Donc pour moi, il y a toutes ces harmonies, il y a quelque chose d'absolument magique et les mots sont très beaux.

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1: Céline Chen, parlez-nous de votre dernier enregistrement CD, Lagrimé.
2: Oui.
1: Alors, on parle des sentiments de la Vierge ?
2: Des sentiments de la Vierge, exactement. Oui, c'est un programme qu'on a conçu avec Philippe Pierlot,
1: oui.
2: Autour des larmes. Mais alors, sur le disque, il y a plein de choses, parce qu'il y a la Vierge heureuse, la Vierge qui berce, il y a la Vierge qui est blessée. Parce qu'elle perd son enfant.
1: Ouais.
2: Il y a aussi une très étrange pièce de Purcell, justement, où l'ange vient visiter la Vierge dans sa petite maison, je ne sais pas, et où elle l'appelle, elle crie. Il y a plein de choses sur le disque, plein de sentiments différents.
1: D'accord.
2: Beaucoup de sentiments étranges. Voilà, c'est un disque qui est très profond, je dirais, qui connecte vraiment à des choses profondes, parfois douloureuses. C'est pour ça aussi qu'il s'appelle Lagrimé.
1: Ouais.
2: mais voilà, c'était aussi pouvoir mêler toutes des musiques qu'on aimait beaucoup, des pièces pour lesquelles il a pu faire des arrangements avec des viols qui sont écrites pour un continuo de base et puis qu'il a réarrangé lui avec un consort de viols. Et moi, la viole, c'est vrai que c'est peut-être l'instrument que j'aime le plus.
1: Ouais, vous êtes tombé sur le charme. Là,
2: j'adore la viole, peut-être parce que je l'entends en lui depuis que j'ai 18 ans, je ne sais pas. Je ne peux pas l'expliquer, mais pour moi, il y a quelque chose de directement connecté avec l'instrument. Je pense que la viole, c'est une voix. Donc, moi, j'entends presque des mots, quand un violiste joue. Et donc, voilà, j'étais hyper heureuse de pouvoir encore une fois enregistrer avec ces sons de viole qui m'inspirent.
1: Très bien. En tout cas, il y a pire comme critique. Hein. Je lis dans la presse, Lagrimé, avec la superbe et merveilleuse soprano Céline Chen, accompagnée par le Richard Carr consort de Philippe Pierlot. La voix de Céline Chen intègre ses accents dramatiques à l'ensemble Richard Carr pour chanter les sentiments qui accompagnent la vie de la Vierge. Un portrait musical poignant.
2: Oui.
1: Voilà.
2: C'est gentil.
1: Nous vous écoutons à nouveau dans une musique sublime. Nun ich singe.
2: Oui, de Himmelsmusik, voilà. C'est beau disque. Et j'ai choisi cet extrait parce qu'on est plusieurs chanteurs à chanter. On entend aussi Philippe Jarouski qui chante avec moi. On se partageait les strophes et voilà, c'est une jolie musique qui berce et qui est très belle.

0: On vient d'en toucher un mot. Donc, vous avez un petit peu anticipé. Je voulais parler du charme sous lequel vous êtes tombé à propos de la viole de gambe et de Philippe Pierlot. Est-ce que vous traînez toujours le fameux syndrome de l'imposteur ?
1: Ah oui, je le traîne, je le traîne. Pff, j'ai tout fait pour m'en débarrasser. Oui. J'ai vu des psys, j'ai fait beaucoup de travail sur moi, j'ai changé plein de choses dans ma vie, j'ai essayé de vivre pleinement, mais j'ai toujours ce vilain truc qui me colle au basket. Mais voilà, maintenant je me dis qu'il faut peut-être que juste l'accepter et le vivre. Et que ça fait probablement partie de mon fonctionnement, malheureusement, parce que c'est pas marrant à éprouver, mais voilà, oui, je pense que c'est aussi parce que je peux pas dire une grande fan, mais je suis une grande adoratrice de la beauté, de ce que peuvent proposer les autres. Et d'accord. Donc, quelque part, ça prend une telle place dans le... Alors, c'est pas que je me compare, mais je vois tellement de beauté que je me dis, bon, moi, j'ai rien de fait.
0: Qu'est-ce que
1: j'ai
0: je peux
1: rien, voilà, c'est ça. Bon. Mais voilà, c'est souvent parce que ça me coupe le souffle, en fait, la beauté que je peux voir chez les autres. Bon, ça peut être dans plein de choses, dans la musique, mais dans plein d'autres choses.
0: Bon, mais vous aussi, vous êtes unique.
1: Oui, aussi. Oui, mais il y a unique et unique, je veux dire, il y a des gens qui sont uniques et qui ne m'époustouflent pas beaucoup, mais là, oui, c'est sûrement vrai, mais voilà, je pense que je l'explique comme ça. Et encore une fois, je vais dire que les gens qui peuvent croire en nous, je pense que les gens qui viennent écouter les concerts ou qui nous envoient parfois un petit mot, en fait, chez moi, ça compte beaucoup. En fait, pas parce que ça me donne de la valeur, mais parce que
0: non,
1: ça me calme.
0: Confiance.
1: Oui, ça m'apaise.
0: C'est important.
1: Oui.
0: C'est très important.
1: Ça m'apaise de savoir qu'il y a ne fût-ce qu'une personne sur 1000 qui a pu vibrer ou qui a pu être touchée.
0: Évidemment, j'en ai dit.
1: Oui.
0: Une question un peu, je sais pas, personnelle. Est-ce que la solitude va de pair avec un rôle de soliste ?
1: Oui. Malheureusement, oui, parce que ben, en tout cas, les chanteurs, ils ont quand même un instrument qui peut être un peu fragile. Souvent, je me vois dire aux autres, aujourd'hui, je ne viens pas prendre un verre, mais je viendrai demain après le concert, ou des choses comme ça. Ouais. Et ça me coûte, parce que moi, je suis une grande fêtarde, j'adore la bière, j'aime bien faire la fête, c'est vraiment une soupape, j'ai besoin de ça, des moments où vraiment, je ne fais pas attention, justement. Mais voilà, ça m'a déjà coûté ma forme vocale, c'est sûr, j'ai parfois exagéré un peu, donc je dois mesurer. Mais du coup, oui, il y a quand même une grande solitude. Puis c'est toujours quitter les siens quand on a une famille ou un peu d'attachement, peu importe que ce soit, son animal, peu importe, mais c'est toujours quitter, quoi. Ouais. C'est toujours faire une valise, quitter, se retrouver dans une chambre d'hôtel impersonnelle. Alors c'est chouette quand on n'a pas beaucoup dormi et puis qu'on se dit « Ah, je vais être juste dans ma chambre et je vais dormir ». De temps en temps, une fois de temps en temps, c'est chouette, mais le reste du temps, c'est vrai que aussi quand on a des petits soucis, ça peut être si j'ai une allergie ou parfois des soucis, des tracas, on est seul avec ça. On ne peut pas passer notre vie au téléphone avec... On est seul face à ça, face au concert pour lequel on stresse. On est seul aussi.
0: Il y a toujours une valise ouverte sur le palier ?
1: Toujours. Elle est là. Et là, d'ailleurs, oui, mon chien a dormi dedans cette nuit.
0: Je ne range plus maintenant.
1: J'enlève les affaires sales, mais je laisse le reste. Et puis, mon prochain départ, je réaménagerai un petit peu la valise. Mais non, elle reste ouverte.
0: Alors, une pavane transcrite par Philippe Pierlot, ça donne quoi ?
1: Eh bien, c'est très beau. C'est sur le dernier disque de Jean... je ne sais plus ton nom. J'ai un trou de mémoire. Jean Rondeau.
0: Jean Rondeau,
1: oui. De Jean Rondeau, oui, c'est son dernier disque. Et donc, Philippe Pierlot a participé pour certaines pièces. Et donc, il a réarrangé cette pièce magnifique. Je l'ai trouvé vraiment très belle. J'ai écouté tout le disque et ça m'a vraiment beaucoup plu. C'est vraiment le type de musique qui me touche particulièrement.
0: Okay.

0: Une invitée surprise se glisse dans votre programmation.
1: Ma grande chérie, quel plaisir de pouvoir te dire quelques mots ce soir. C'est un cadeau d'être ta maman. Depuis ta naissance, tu es tellement authentique, transparente, tellement toi-même. Tu es ce qu'on appelle une belle âme. Tu as traversé notre vie, les épreuves comme les bonheurs, et cette âme hypersensible a donné corps à ta voix cristalline. Lorsque je t'écoute chanter, je ressens le partage de ta sensibilité au travers des époques, des cultures, des souffrances et des joies de l'humanité. Tu es un modèle pour tes frères et sœurs, et malgré ton agenda chargé, tu préserves de petits moments pour eux, pour nous. Je suis fière de qui tu es et comblée de t'avoir mise au monde et d'être ta maman. Je t'aime, Céline.
0: C'était un très touchant message de Christiane Kodbag, maman de Céline. Céline Chêne, en quelques mots s'il vous plaît, que tenez-vous à faire passer absolument à vos étudiants du conservatoire à Liège?
2: Ben, qu'ils n'oublient pas qu'ils ont un rôle humain à jouer. Ouais. Dans leur vie future, et déjà dans leur vie maintenant, mais dans leur vie future, et qu'ils n'oublient pas ce rôle-là, que c'est pas un marché, c'est pas on n'est pas dans les on n'est pas à la banque, on n'est pas ils ont un vrai rôle humain et une vraie responsabilité aussi dans ce qu'ils proposent et dans ce qu'ils donnent, dans les positions qu'ils occupent aussi. Ils ont vraiment quelque chose
0: au sein de la société,
2: voilà, et donc qu'ils aient le respect de ça aussi dans leur démarche d'apprentissage et après de transmission.
0: En quelques mots, comment qualifieriez-vous votre pédagogie?
2: Oh, j'ai aucune idée. Elle est complètement folle, ma pédagogie. Elle est complètement instinctive.
0: Allez.
2: Complètement instinctive. Je pense que je m'adapte vraiment particulièrement à chaque étudiant, et que comme ils arrivent avec des backgrounds et des choses tellement différentes, je pense qu'elle est ma pédagogie, elle est différente avec chacun d'eux, et j'arrive pas à faire autrement. Alors parfois ce serait peut-être bien d'avoir une ligne de conduite, mais je n'y arrive pas. J'avance avec eux. Je pense que je les prends par la main.
0: À mon avis, c'est très bien comme ça. Alors, pour nos auditeurs qui n'auraient pas tout compris, vous n'enseignez pas que la musique, puisque depuis une dizaine d'années, vous enseignez, vous êtes prof de Zumba, ce qui vous fait faire un lien avec le baroque, tous deux ayant comme élément vital le rythme, dites-vous.
2: Ah oui, je suis une amoureuse du rythme, j'adore ça. Et c'est vrai que la Zumba, bah oui, c'est ces rythmes latins. Il y a aussi du reggaeton, bien sûr, mais il y a de la salsa, il y a plein de choses, des rythmes qui me plaisent beaucoup. Ah oui. Et le jour où j'ai autorisé le rythme à rentrer dans mon corps, bah ça a changé ma vie, ça a changé ma voix, mais ça a aussi changé, ça a changé ma vie. Je pense vraiment que ça a changé mon phrasé musical. J'ai vraiment une connexion directe au rythme qui permet du coup d'avoir énormément de rubato, puisqu'il y a quelque chose qui est fondamentalement ancré maintenant très bas en moi, quoi, dans mon corps. Et donc voilà, oui, mes cours de Zumba, c'est des moments vrais, des moments de vie où on transmet par le mouvement seulement. Et donc il n'y a pas de son, il n'y a vraiment que le mouvement. On s'exprime avec le corps et pas avec les mots. Et aussi, je rencontre là des gens qui ne savent pas du tout ce que je fais de ma vie. Donc c'est très chouette parce que voilà, ils disent que peut-être je fais des ménages ou je sais pas quoi. Ils pensent plein de choses de moi, mais ils savent pas. Certains savent pas du tout que je suis une chanteuse, et puis même c'est de la musique qui leur parle pas beaucoup. Bah, donc voilà.
0: Vous proposerez d'écouter cette émission. Hein.
2: Oui, d'accord.
0: Je leur proposerai. De l'élève à prof, il y a qu'un pas de danse.
2: Non, oh, c'est beau.
0: Alors.
2: Ça, c'est beau.
0: Le temps passe trop vite avec vous. Néanmoins, 2 minutes pour la petite séquence que je nomme la séquence ping-pong du tac au tac. Céline Chêne, votre plat préféré?
2: Les frites.
0: Votre boisson préférée?
2: La bière.
0: Je savais. Quand vous êtes à l'étranger, vous revendiquez votre belgitude?
2: Ah oui, à fond.
0: Avez-vous un hobby?
2: Le hobby, c'est de danser, oui. Et puis j'aime la musique électro.
0: En un mot, la Zumba, c'est?
2: La vie.
0: Votre péché mignon?
2: Oh, c'est pas mignon, je parle avec mes chiens.
0: C'est ni un péché, mais c'est, Et c'est très mignon.
2: Non, mais je veux dire, je parlerai à un chien avec un chapeau, quoi.
0: Mais je vous comprends. Qu'est-ce qui vous indigne aujourd'hui ?
2: Ah, oh, ce qui m'indigne, c'est tout ce qui se passe dès que j'allume la radio, c'est tout ce que j'entends du monde. Et voilà, c'est l'injustice profonde de gens qui se font massacrer injustement. Ça m'indigne.
0: Qu'est-ce qui vous fait espérer ?
2: L'espérance vient de la jeunesse, ça vient de la poésie, de la jeunesse, de la beauté.
0: La qualité que vous préférez chez un musicien ?
2: Oh ! Alors c'est difficile, je vais dire le duende, c'est le truc sur lequel on ne peut pas mettre de mots et qui me bouleverse complètement.
0: D'accord. Ouais. La rencontre qui vous a marqué au fer rouge ?
2: Si je fixe le milieu musical, je dirais ma rencontre amicale avec Philippe Jarouski.
0: D'accord. Vous avez droit à partir en vacances avec un seul CD. Ça sera lequel ?
2: Je pense que je prendrai du Gesualdo, peut-être par le Collegium Vocal.
0: Oui. La cora, c'est ?
2: Ah, c'est l'expression de la joie et de la profondeur en même temps.
0: Et ma dernière question sera, la musique, c'est ?
2: Un feu qui ne s'arrête jamais de brûler.
0: Vous rencontrez Céline Chen, un pur bonheur. Vous faites partie de ces personnes qui illuminent une journée, qui nous réconcilient avec l'humanité. Mille fois merci pour votre engagement, pour votre belle luminosité. Mais vous avez littéralement carte blanche pour conclure votre délicieuse signature.
2: Mais moi, je vous remercie simplement.

0: crépit et qui, comment dirais-je, qui envahit ses nuits, véritablement, qui tatoue son âme au point d'en avoir le dégoût. Alors, peut-être que si nous utilisons un peu trop ces machines, nous allons peut-être avoir cette machine dans la tête dont Axel Bauer parle dans sa chanson. Je vous propose de l'écouter et de nous donner rendez-vous à la prochaine émission. Super. Merci Pierre.
1: Super. Merci Guy, Franck. Merci Franck, merci Christophe.
2: Bonne semaine à tous. Merci Pierre pour ces super émissions et ces super sujets. C'est toujours
1: ça
2: très
1: roule, hein.
2: Ah oui,
1: ça
2: super.
1: Roule bien.
2: C'est vraiment très chouette.
1: Waouh.

Et bienvenue sur Equinox, la radio découverte à Namur et son heure de country music, de bluegrass, de folk et d'americana. Bienvenue dans Countryside. Countryside qui vient de s'ouvrir avec le couple américain Sugarcane Jane et la chanson Red Flags Warning. Cette dernière a été retirée de leur album Southern State of Mind, paru en 2018. Tout l'album explore la nostalgie, le sud américain et les sons traditionnels. Cette ballade folk était donc signée par Sugarcane Jane. Et nous poursuivons ce nouveau programme avec High South. High South est un groupe country rock basé à Nashville, connu pour son style qui rappelle les belles années 1970. Leur son est décrit comme du West Coast Sound ou du Harmony Rock, imprégné de soleil et de liberté. Nous vous proposons d'apprécier tout de suite un morceau intitulé Change in the Wind, titre qui repose sur la fluidité des voix qui s'entrelacent. Extrait de l'album Peace, Love and Harmony, voici High South.

Membre du Country Hall of Fame, Patti Loveless est connue pour sa voix puissante, alliant bluegrass, honky-tonk et country rock. Issue de son album Strong Heart, la chanson My Heart Will Never Break This Way Again s'illustre par la voix plaintive et expressive de Patti Loveless qui nous transmet la douleur de la perte. Nous vous proposons d'écouter ce morceau et son interprétation émotionnelle. Belle découverte sur Equinox à Namur. 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

Tish Hinojosa, à travers sa musique country, nous fait souvent découvrir le folk mexicain et son ambiance ensoleillée. After the Fair est un album moins connu, mais il s'ouvre sur un merveilleux morceau quelque peu particulier intitulé Cobblestones. Nous écoutons à l'instant.

Le groupe Alabama a redéfini le genre country en y apportant une énergie rock et pop. Le stress de la vie moderne est le thème de la chanson « Keepin' Up ». Ce titre est souvent considéré par les fans du groupe comme l'un des succès sous-estimés à la fin des années 90. On écoute bien au-delà de la critique cet excellent country rock du groupe Alabama.

Avec l'album intitulé Raise the Roof, on célèbre la collaboration de Robert Plant, ex-Led Zeppelin, et d'Alison Krauss, chanteuse et violoniste américaine virtuose. La chanson Go Your Way met en avant Robert Plant au chant principal avec des harmonies et une présence d'Alison Krauss. Le duo se répond ici à merveille. On apprécie à l'instant la fusion inédite de Robert Plant et d'Alison Krauss.

Groupe formé en 1986, Highway 101 est célèbre pour son style honky-tonk moderne. The Bed You Made For Me reste un titre acclamé pour son ton féministe et assuré. Écrite par la chanteuse Paulette Carlson, cette chanson a propulsé le premier album éponyme du groupe au sommet de la country en 1987. On écoute ce célèbre titre et la voix particulière de la chanteuse du groupe Highway 101.

One Horse Blue est un titre marquant du groupe country rock américain Poco, figurant sur leur 7e album vinyle studio intitulé Cantamos, sorti en 1974. Ce morceau bénéficie de la voix et de la signature musicale de Paul Cotton. On apprécie toujours d'écouter le groupe Poco, qui représente parfaitement l'équilibre entre la country et le rock.

Our Shangri-La, issue de l'album du même nom sorti en 2004, est une ballade douce et mélancolique, considérée comme un moment fort de cet album. Elle dépeint un paradis personnel et quotidien, évoquant la sérénité des paysages de Malibu. À l'écoute de cette chanson, Mark Knopfler nous emmène dans son univers caché. Nous écoutons.

Connue pour son rôle de pionnière dans la musique chrétienne contemporaine, Kim Hill nous propose un excellent mini-album intitulé Sing. Nous en avons extrait le morceau Hope Reaches Beyond the Borders. Ce titre suggère un message de foi universel dépassant les frontières géographiques, culturelles ou confessionnelles. Vous ne connaissez pas Kim Hill? Alors découvrez-la dans Countryside sur Equinox, la radio, plus que découverte. À Namur.

Oh Carolina, chanson interprétée par Vince Gill et Emilio Harris, est une ballade sombre et nostalgique. Cet extrait est salué pour ses harmonies vocales magnifiques et sa mélancolie poignante décrivant un chagrin d'amour sur le thème de la Caroline, État américain. C'est une collaboration marquante entre deux artistes légendaires. Voici donc Vince Gill et Emilio Harris.

Il y a bien longtemps, la country music était connue sous le nom de country and western. Moins bien considéré par la jeune génération, ce style musical a repris ses droits grâce à la chanteuse Joni Harms. Avec la chanson « Let's put the western back in the country », le western swing revient en force à travers la voix de Joni Harms.

Fort de plus de 30 ans de carrière, John Randall est un artiste accompli de la musique country et americana. Nothing Helps, extrait de son album Great Day to Be Alive, est une réémergence solide après des difficultés rencontrées avec des labels majeurs. Il nous propose un son plus roots et moins pop que dans ses créations précédentes. On assiste à la reconversion de la musique de John Randall, que voici.

Et voilà qui marque pratiquement la fin de Countryside pour aujourd'hui. C'est bien sûr avec Equinox, la radio découverte à Namur, que Countryside revient tous les dimanches de 21 à 22h, ainsi que les mardis à 8h et les jeudis à 17h. On met un terme au Countryside de ce jour avec le groupe country rock américain Black Hawk et leur son souvent comparé à celui des Eagles. Leur dernier album intitulé Blue Highway s'ouvre avec la chanson Don't Put Yourself Down qui met en valeur les harmonies caractéristiques du groupe et leur talent pour la mélodie country rock. On vous laisse apprécier le groupe Black Hawk à l'instant. Alors à la semaine prochaine. Bye-bye.

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